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1: Ce morceau s'appelle Vivre libre ou mourir. On vous l'entend jusqu'au bout là.
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1: Oui, bonjour, vous venez de fêter les 50 ans des écoles Bressol, hein, Catalogne Nord, en Roussillon, comme on dit en français. Donc, qu'est-ce que c'est une Bressol?
2: La Bressola, c'est le réseau d'écoles catalanes qu'on a ici en Catalogne du Nord. On est 7 écoles et 2 collèges, à peu près 1000 élèves. Et notre modèle pédagogique, c'est à travers de l'immersion linguistique en catalan, ce qui fait que le catalan est la langue de vie de l'établissement.
1: Et est-ce que c'est toutes les matières qui sont enseignées en catalan? C'est pas uniquement la langue catalane, bien entendu, c'est le cœur, mais est-ce qu'on fait des maths, de l'histoire, d'autres matières?
2: Oui, bien entendu, on respecte les programmes d'éducation nationale, on adapte ça avec notre méthodologie, mais notre but, c'est que le catalan, ce n'est pas uniquement la langue de cours de la classe, sinon que c'est la langue aussi de la cour de l'école, de la cantine, quand on fait une sortie. C'est le but d'avoir cette langue au corps, afin que les enfants grandissent avec cette langue. Finalement, un enfant qui, pendant sa vie, seulement les 25% de sa vie est dans l'école, alors c'est très important que cette langue, dans cette période de temps, c'est toujours le catalan pour grandir avec elle.
1: Et donc, vous préparez à l'heure actuelle la création d'un lycée, hein. Il va y avoir un lycée, donc les choses progressent.
2: Oui, petit à petit, les choses progressent. Franchement, c'était en 2021 quand on a commencé le projet du lycée. On a acheté un ancien monastère à Perpignan. Malheureusement, la mairie de Perpignan a exercé son droit de préemption. Après ça, on a eu différents jugements. On a gagné tous. Et maintenant, on peut dire qu'on est en train de travailler avec les permis de travaux. Et là, on vise de pouvoir ouvrir le lycée. D'ici 2-3 ans, on déjà commence avec l'architecte et surtout à la recherche de financement.
1: Très bien. Il y a eu donc une grande fête il y a quelques jours, hein, qui a rassemblé beaucoup d'élèves, de parents, bien entendu, d'enseignants et aussi des autorités politiques, y compris de Catalogne Sud.
2: Oui, pour nous, c'était très important de fêter cet anniversaire le même jour de l'ouverture de la première école. Le but, c'était de fêter toutes les personnes qui nous aident pendant notre quotidien, à fêter tous ensemble.
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0: est 8h à Paris, 6h en temps universel. Merci d'écouter RFI. Le journal international. Bonjour Pierre Boudias.
1: Bonjour Clotilde, bonjour à tous.
0: La guerre au Yémen à la une de votre journal.
1: Une journée spéciale sur RFI consacrée à ce conflit qui s'intensifie. On s'intéresse à la vie quotidienne dans les zones contrôlées par les Houthis. On sera également à Riyad, la capitale saoudienne, sous un feu nourri des rebelles yéménites. Plus de 130 millions de personnes ont-elles été radiées des listes électorales indiennes? C'est en tout cas ce que dénoncent des milliers de manifestants qui se réunissent chaque jour dans les grandes villes depuis fin septembre. Dans leur viseur, la commission électorale accusée de favoriser le parti du Premier ministre Modi. À suivre également la Guinée-Bissau qui se rapproche d'un report de son élection présidentielle. Vous entendrez Édouard Philippe, candidat à la présidentielle en France et au sondage plutôt favorable. Il a déroulé hier un début de programme et puis on se quittera en musique avec le nouvel album de l'artiste soudanaise Soulaf, entre spiritualité et récit d'exil.
0: Il est devenu l'épicentre du conflit au Moyen-Orient désormais. RFI lui consacre une journée spéciale, le Yémen à la une.
1: Le pays du Moyen-Orient déchiré depuis 12 ans par une guerre civile qui redouble d'intensité ces dernières semaines. Contre-offensive toujours en cours des forces pro-gouvernementales qui tentent de reprendre du terrain après une percée des rebelles en septembre. Les Houthis, maîtres de la côte et du détroit de Bab el-Mandeb. Des combats qui ont déjà fait 400 morts depuis lundi. Et si la communauté internationale s'inquiète pour le commerce international, si l'ONU alerte sur les risques pour les migrants en provenance de la Corne de l'Afrique, ce sont bien sûr les civils yéménites qui se retrouvent en première ligne. Ils sont plus de la moitié à avoir besoin d'aide humanitaire aujourd'hui. RFI a pu s'entretenir avec une habitante de la capitale Sanaa aux mains de l'insurrection houthie depuis 2014. Témoignage rare recueilli par Abla Jonaidi.
2: Sanaa, la capitale du Yémen, est sous la férule des rebelles houthis depuis 2014. Cela lui a valu de se voir imposer un blocus par la coalition militaire menée par l'Arabie Saoudite. C'est ainsi que les houthis justifient leur action à l'encontre du voisin saoudien qui, depuis, a lancé une contre-offensive. RFI a pu joindre un habitant de Sanaa où les bombardements se sont multipliés ces derniers jours. L'homme souhaite garder l'anonymat.
3: Des gens perdent leur maison, des commerçants leur boutique, il n'y a pas de salaire régulier depuis une décennie. Ils sont versés tous les 3 ou 4 mois et encore seulement en partie. Il y a beaucoup d'inflation. La vie est chère, tout est cher et les gens vivent à la grâce de Dieu. La principale victime de cette guerre, c'est le peuple yéménite, quel que soit son bord. Le peuple subit la guerre depuis 12 ans.
2: Alors que le conflit s'intensifie, le pays, déjà très vulnérable, connaît une nouvelle crise humanitaire. Les combats ont par ailleurs endommagé des infrastructures civiles, notamment des habitations et des exploitations agricoles, ainsi que des établissements de santé, d'approvisionnement en eau et d'éducation.
1: Les frappes et combats dans le pays ont également provoqué une grave crise de réfugiés. 200 000 yéménites ont été forcés de se déplacer en interne depuis le début de l'été, selon les Nations Unies. Une guerre civile devenue régionale, redevenue régionale ces derniers jours. Soutien du gouvernement yéménite dans sa contre-offensive. L'Arabie Saoudite est à nouveau largement visée par des frappes des Houthis. Exemple marquant hier, Riyad a largement frappé. On retrouve notre correspondant dans la capitale saoudienne, Joseph Clément. Joseph, attaque notamment sur l'aéroport et les États-Unis appellent désormais à la vigilance tous leurs ressortissants sur place.
4: Oui, les employés de la diplomatie américaine doivent demander désormais une autorisation spéciale avant de se rendre à l'aéroport de Riyad, signe que Washington considère avec sérieux. Les derniers développements sécuritaires chez son allié saoudien, jusqu'à 10 détonations ont été entendues hier dans la matinée à l'aéroport, de la fumée a été aperçue et des vidéos amateurs qui circulent montrent la carcasse calcinée d'un avion. Certains témoins sur place ont évoqué 2 à 3 autres appareils qui auraient été endommagés dans cette frappe revendiquée par les Houthis depuis le Yémen. Pourtant, près de 24 heures après cette attaque, aucun bilan matériel ou humain n'a été communiqué. Tout juste, la protection civile saoudienne reconnaît qu'une école maternelle et un complexe médical ont été touchés par des débris. Officiellement toujours ouvert, l'aéroport de Riyad tourne au ralenti avec de nombreux retards et annulations. Il se hisse parmi les premiers aéroports au monde qui subissent actuellement le plus de perturbations. Les autorités saoudiennes gardent une main ferme sur la communication. Des personnes ayant filmé le déroulement de l'attaque hier ont été arrêtées par la police. Et sur les réseaux sociaux, des internautes critiquent les vidéos montrant de la fumée à l'aéroport et et y voient de la désinformation. C'est le signe d'une société saoudienne sous contrôle.
1: Joseph Clément, depuis Riyad, merci à vous. Ce conflit au Yémen, on en parle donc largement sur RFI tout au long de la journée, notamment sur notre site internet, direct live déjà à suivre. Vous retrouvez également un zoom sur la population civile pris au piège de ces combats.
0: Et puis juste après le journal, notre invité, je vous le rappelle, Riyad Yassine Abdallah, ambassadeur du Yémen en France. Dans l'actualité également, Pierre, cette question, l'équivalent de la population du Mexique a-t-elle été radiée d'un coup de stylo par la commission électorale indienne ?
1: 133 millions de personnes privées de leur droit de vote après des manipulations électorales. Ce sont en tout cas les révélations choc de la presse qui provoquent la colère dans le pays. Des électeurs en majorité musulmans ou précaires, ce qui profiterait au camp du Premier ministre Narendra Modi. Depuis fin septembre, ils sont donc des milliers à défiler quotidiennement dans les grandes villes indiennes, alors que l'indépendance de la commission est mise en cause par ses propres membres. Partis d'opposition, syndicats étudiants et partis des cafards appellent à nouveau à manifester demain à New Delhi. Mais tout rassemblement est interdit dans la capitale indienne, désormais sous très haute surveillance policière. Reportage sur place d'Abdoulaye Rally.
5: Vidées par les barrages policiers, les avenues de Delhi dévoilent toute leur splendeur dans un calme inhabituel. Le professeur Robin Ratti est l'un des rares à se tenir devant les barrières.
3: C'est une première dans notre histoire. 130 millions d'électeurs ont été radiés par la commission électorale. Voilà pourquoi nous manifestons. La jeunesse soutient Rahul Gandhi.
5: Malgré le verrouillage sécuritaire, la capitale bouillonne de réunions politiques. Venu observer cette effervescence, Mansi revendique une démarche non partisane.
6: Ce n'est pas une question de parti ou d'âge, c'est le droit de vote des citoyens qui est en jeu. Je devais être là, c'est essentiel.
5: Ce sursaut de la société civile est activement soutenu par Yogendra Yadav, coordinateur national de la plateforme citoyenne.
7: L'Inde n'est plus la fière démocratie qu'elle était. Nous sommes devenus un État autoritaire compétitif, comme la Turquie ou la Hongrie d'avant. Et nous évoluons vers une autocratie électorale comme la Russie d'aujourd'hui.
5: Pour accentuer la pression, les collectifs appellent à marcher vers le Parlement ce matin avant la grande manifestation demain. Abdullah Erali, New Delhi, RFI.
1: Au Brésil, le retour aux urnes, ce sera le dimanche 25 octobre et c'est un soutien de poids qui pourrait faire pencher la balance que vient de s'offrir Flavio Bolsonaro, arrivé en tête du premier tour devant le sortant Lula. Le candidat d'extrême droite est désormais soutenu par celui qui est arrivé troisième dimanche dernier, le conservateur Augusto Cury, qui pourrait lui apporter les 3% d'électeurs qu'il avait soutenus. Peut-être décisif donc dans un second tour qui s'annonce très serré.
0: Oui, présidentiel, c'est pas sûr qu'il y en ait une finalement en 2026 pour les électeurs de Guinée-Bissau.
1: Les conditions ne sont pas réunies pour organiser ce scrutin et les législatives prévues le 6 décembre dans le pays. C'est l'avis remis hier par la commission électorale et le Premier ministre, alors que ce double scrutin doit permettre de retour des civils au pouvoir après le coup d'État de novembre 2025. Et si le report doit encore être confirmé par le chef de la junte, Orhan Tam, les annonces semblent confirmer la volonté de l'armée de garder le contrôle sur le calendrier et peut-être même sur le pouvoir. À Dakar, Léa Lisa Vesterov.
8: Il y a d'abord eu la décision de la junte au pouvoir de désarmer la garde présidentielle. 60 à 80 personnes, selon plusieurs sources, qui en réalité constituaient la sécurité rapprochée de l'ex-président Umaru Sissoko Embalo. Dans la foulée, le président de transition, le général Orhan Tam, a promu 9 officiers à des grades supérieurs. A suivi le refus de la junte militaire de laisser rentrer à Bissau Umaru Sissoko Embalo. Et puis enfin, le limogeage des très stratégiques ministres de l'Intérieur et de la Pêche et l'annonce de l'impossibilité d'organiser des élections le 6 décembre prochain. Si ce report qui ne dit pas son nom fait consensus dans un contexte où les rassemblements politiques sont interdits et les délais légaux dépassés, à Bissau, personne n'est dupe sur les risques qu'il comporte, à savoir le maintien au pouvoir des militaires. L'armée a mis de côté le PAIGC, puis Embalo. Aujourd'hui, c'est le vrai coup d'État, analyse un membre de la société civile qui espère néanmoins la réouverture de l'espace politique. Léa Lisa Vesterov, Dakar, RFI.
1: Lui fait partie des favoris des sondages parmi la myriade de candidats à la présidentielle française. Édouard Philippe, premier invité de la nouvelle version d'une émission politique phare de France 2, ça s'appelle L'heure de vérité. Un moment important pour le maire du Havre dans sa campagne qui peine à trouver une dynamique. À une heure de grande écoute, il a donc essayé de donner à voir le candidat et le futur président qu'il pourrait être si les portes de l'Élysée venaient à s'ouvrir à lui. Valérie Gasse.
9: Mettre ses tripes sur la table, c'était l'un des objectifs d'Édouard Philippe et c'est en parlant de la France qu'il a tenté de le faire.
10: Elle a une histoire, elle a une culture, elle a des paysages, elle a des plats, elle a une façon de vivre. J'aime la France. Il faut avoir l'identité fière.
9: Une tirade vibrante pour montrer ce qui le pousse à vouloir devenir président, une fonction qu'il veut exercer différemment d'Emmanuel Macron.
10: Un président doit présider et ne pas chercher à gouverner.
9: Dévoiler sa personnalité.
10: Ce que je ne fais pas, c'est raconter des cracks.
9: Affirmer sa force de caractère.
10: Quand il s'agit de prendre une décision, je tremble pas.
9: Expliquer sa vision.
10: La puissance, la confiance, la fierté.
9: Édouard Philippe s'y est employé pendant 2 heures, retirant parfois ses lunettes pour les mâchonner quand la question devenait plus intime sur la gestion pour autrui qu'il refuse toujours, sur sa famille.
10: Ma vie privée me concerne moi. Je peux parler de mes enfants, mais qui ne sont pas associés à ma vie politique.
9: Plus à l'aise sur son programme, réforme des retraites, baisse des dépenses sociales, réduction de l'immigration légale par deux, proposition d'une allocation familiale unique.
10: 350 euros dès le premier enfant.
9: Avec une méthode.
10: Dès le mois de juillet, l'examen d'une vingtaine d'ordonnances.
9: Souvent accusé de proposer du sang et des larmes et pas de rêve, Édouard Philippe a rétorqué.
10: Si la part de rêve consiste à faire prendre des vessies pour des lanternes, alors ce ne sera pas moi.
9: Et attaquer.
10: Je ne suis pas sûr que la France ait intérêt à choisir un bon pote. On a besoin d'un président qui commande.
9: Les Français sont prévenus.
1: À Valérie Gasse.
0: Et puis Pierre, quand l'héritage musical du Soudan rencontre les sonorités contemporaines.
1: Eh bien, ça donne le premier album de l'artiste soudanaise Soulaf qui sort ce vendredi. Ça s'appelle Abba, du nom de son arrière-grand-père. La chanteuse, compositrice et joueuse de oud y livre une dizaine de titres directement tirés du répertoire de cet ancêtre. Un hommage à sa famille, Léa Boutin-Rivière, autant qu'à son Soudan natal.
11: Comme une étoile qui guide Abba, c'est la voix de l'arrière-grand-père de Soulaf, poète soufi, qui ouvre l'album. Quelques notes plus tard, c'est bien elle que l'on entend s'envoler sur les titres composés par son aïeul des années plus tôt. À travers ces chansons qui évoquent la spiritualité aussi bien que la famille, c'est aussi à tout un pays que Soulaf déclare son amour. Venue en France en 2022 pour quelques mois, la musicienne n'a jamais pu retourner chez elle, piégée par la guerre.
12: Avec les chansons, en studio, je me sentais toujours chez moi. Et le projet a pris en importance en raison de la guerre. Lorsqu'on perd tout, c'est ça qu'on doit garder, les chansons, les histoires. Donc je pense que c'est aussi devenu une responsabilité pour moi de faire en sorte de conserver ce trésor.
11: De notes de oud en nappe synthétique, d'appel à la compassion en louange de la solidarité, Abba livre donc un témoignage puissant et un antidote pour tenter de couvrir l'écho de la guerre qui résonne au Soudan.

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4: Vendredi 9 octobre, festival Leon's Clown. Ça commence vendredi à 19h avec deux spectacles, ça continue samedi toute la journée avec des clowns et encore des clowns, et ça finit dimanche matin avec un atelier clown payant. Tout le reste est gratuit ou en participation libre, sauf les tapas et la buvette. Pas de distributeur de billets au village, prévoyez du liquide. C'est à l'espace Jean-Henri Fabre de Saint-Léon. Et celle-là, tu l'as vu venir ? Un meurtre a été commis. À vous d'interroger les suspects, d'observer les indices et de trouver le coupable. Un spectacle participatif et plein de rebondissements où vos déductions peuvent faire basculer l'enquête. Ça se passe à 20h30. Vendredi 9, mais aussi samedi 10 octobre, au Théâtre de la Doline, 1 bis rue du Champ du Prieur à Millau. Entrée 15 euros, réduit 10 euros. Samedi 10 octobre, c'est chargé, avec deux événements dont nous sommes partenaires et dont nous vous avons déjà parlé dans la midinale de mardi. Le troisième festival Queeralité, de 11h à minuit, à la salle des fêtes, au caveau et dans le jardin, si le temps le permet. Avec l'incontournable marché d'artisanat qui rassemble une trentaine d'exposants et exposantes, un village associatif, des ateliers, une table ronde, enregistrée par Radio Centrafrique, un spectacle de marionnettes, un concert folk et un drag show pour découvrir la richesse des créations LGBT+, du territoire et de ses environs. Et même une tombola. Puis la soirée sera ouverte par un bal traditionnel avec les Toulousaines de Cowbell, suivi d'un concert électro-rap de Grasse Volupté Van Van, pour terminer par une performance musicale poétique de Putita de Mama. Entrée à prix libre, repas du soir servi par la cantine Patate 12, plat et dessert à 10 euros, sur réservation par SMS au 07 86 82 61 41. Juste en face, à la salle Richard V, donc vous pourrez faire des va-et-vient. C'est la fête de la science de 14h à 18h. Le thème de cette année, c'est saveurs savantes. Mais on ne parlera pas que de bouffe dans les nombreux stands, ateliers, jeux et expositions animés par des associations et des institutions locales. Ainsi, vous pourrez, avec nous, découvrir et même vous essayer aux techniques de la radio. À Millau, rencontre dédicace avec Sean Prentice pour son livre « À la recherche d'amis » à la librairie Syllab, 14 rue du Mandarou, à 18h. Et à 19h, juste à côté, à la cave et bar à vin Cépage, concert de Free Verdance. Bruno Lapin, en concert à 20h30 au Théâtre de la Maison du Peuple. C'est l'ouverture de la saison de Millau en Jazz, avec un trio pas comme les autres, flûte, violoncelle et basson, pour une musique libre, surprenante et pleine de spontanéité. Et il y aura aussi la présentation de la saison 26-27 de Millau en Jazz en vidéo. Tarif unique, 15 euros. Achetez une place, venez à deux. Dimanche, 11 octobre, Yves Durand, le comédien et conteur occitan que le monde nous envie, sera l'invité de l'atelier occitan de Belmont-sur-Rance pour narrer ses sornettes à la salle des fêtes à 15h. Et comme après Cadun aura 7, un pote de l'amitié clôturera la séance. Participation libre et nécessaire. Lundi 12 octobre. Dans le cadre d'Octobre Rose, le CCAS de Centrafrique propose un atelier pour les seniors autour du maintien de l'équilibre et de la prévention des chutes à 14h et à 15h à la salle de gym intercommunale. Il y aura un goûter à la fin. Réservez rapidement votre créneau au 05 65 98 29 10. Mardi 13 octobre, début d'une campagne de don du sang qui se déroulera donc mardi 13, de 9h30 à 18h30, puis mercredi 14 et jeudi 15, de 14h à 18h30, à la salle Richard V. Une collecte en partenariat avec le Centrafrique Handball, Anaforme Pilates et le Néo Retro Club. Mercredi 14 octobre, Christian Lagarde présentera son livre « Mémoire de l'occitanisme 1960-1980 ». 1000 pages où 96 militants et militantes témoignent de leur rapport à la langue, de leur rapprochement vers l'occitanisme, de leur réalisation individuelle et surtout collective. Une conférence organisée par l'association CAPLOC en partenariat avec la médiathèque et ça se passe à la médiathèque à 18h. Petit rappel des expositions. L'exposition des mécaniques oniriques de Jérémy Thomas dure jusqu'au 19 octobre au Vieux Moulin, 27 rue Antoine Guy à Millau. C'est ouvert tous les jours de 15h à 19h. Les territoires qui chuchotent, photos et vidéos de Marie de Monterre, dessins de Benoît Guillaume, textes de Frédéric Debomy, podcast de Radio Larzac, jusqu'au 20 novembre à l'espace culture de la mairie annexe de Millau. Pénombre éperdu, dessins de Jean Bretonnel et monochrome, photos de Marie-Claire Granier, c'est jusqu'au 6 novembre au Tribunal des Arts de Sainte-Afrique, ouvert du lundi au vendredi de 14h à 17h30 et de 10h à 12h du 17 octobre au 2 novembre. Et dans les salles, au cinéma Le Moderne à Sainte-Afrique, Garance de Jean-Henri, Le Corset, un film d'animation, Gondola, une romance géorgienne, Ducobu et le fantôme de Saint-Potache, comédie d'Elie Semoun, Rose, drame historique au XVIIe siècle, en version originale sous-titrée, c'est en allemand, et Si tu penses bien, de Géraldine Nakache. À Millau, les séances spéciales. Chien bleu, film d'animation, samedi 10 octobre à 16h30. En avant-première, Le Corset, dimanche 11 octobre à 14h. Début de la rétrospective Intergame, dimanche 11 aussi, à 16h. Cinéma hispanique avec Sorda, lundi 12 et mardi 13. Rue Malaga, dans le cadre de la Semaine Bleue, lundi 12 à 14h30. Et enfin, NASA, à travers des témoignages rendus anonymes, le film recueille les déclarations de 24 officiers du renseignement militaire et de soldats israéliens ayant participé aux opérations à Gaza. C'est mardi 13 à 20h30. Les nouveautés. Avengers Endgame Extended, de la science-fiction. Fini de rire, l'humour politique au garde-à-vous, documentaire. Garance, La maison de nos rêves, de Claude Zidi, une histoire de viager. Et Ni vu ni connu, de Marc Fitoussi. Et les autres films, Earth of the Beast, le cœur de la bête, Justin le Juste, la révolte d'un paysan français et d'un tirailleur sénégalais pendant la Première Guerre mondiale, Notre salut, Digger, avec Tom Cruise dans un film d'auteur d'Alejandro González Iñárritu, Resident Evil, en version originale sous-titrée ou en version française selon les séances, La vie d'une femme avec Léa Drucker et Charles Berling, Les survivants du Tché, documentaire, et Si tu penses bien. Pour les jours et les horaires des séances, consultez les sites internet des cinémas, ce sera plus facile à retenir. On fait une exception pour le cinéma Le Temple à Camarès, parce que c'est plus facile, où Garance passe vendredi et samedi à 21h et dimanche à 17h. Mais c'est pas fini, car jeudi 15 octobre à 14h30 aura lieu à la salle des fêtes de Sainte-Afrique une projection spécialement ouverte aux seniors de la comédie Un village presque parfait, un film plein d'humour et de tendresse qui met en scène les habitants d'un petit village prêt à tout pour sauver leur commune. C'est dans une semaine, oui, mais mieux vaut ne pas tarder à retirer sa place gratuitement au CCAS de Sainte-Afrique. Voilà, je vous rappelle que l'agenda est diffusé seulement le jeudi pour toute la semaine qui suit et qu'il se nourrit essentiellement de ce que vous nous envoyez. Donc si vous voulez signaler un événement, envoyez un petit message à l'adresse contact@radiosainteafrique.com. Bonne semaine!
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7: Salut les amis, c'est JBD pour Polémique, c'est la voix off.com et pour votre radio encore libre préférée, tout juste rentrée de la mobilisation du samedi 3 octobre 2026 à Saint-Pierre-la-Garenne en Normandie devant l'usine de pesticides et de morts Syngenta. Et le reportage n'est pas encore prêt, désolé. Du coup, au vu de la révolte lycéenne en cours, voici une rediffusion d'une émission Monde Diplomatique réalisée en 2019 avec notre équipe de profs d'histoire-géographie, émission intitulée « Sabotage de l'école, un peuple éclairé serait-il incontrôlable ?» Pourquoi éduquer les gens et leur enseigner leur histoire, des fois que ça les ferait réfléchir et éventuellement se révolter? Voilà ce que les copains profs d'histoire géo disaient en 2019 au sujet du massacre de l'école et de l'enseignement.
8: Nous comptons sur la bonne volonté et sur la compréhension de tout le monde.
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10: Aujourd'hui,
9: Les gens sont totalement aliénés, n'ayant plus d'histoire, ne sachant plus d'où ils viennent et où ils vont, et qui ils sont. Ils sont totalement, complètement aliénés, alors c'est formidable pour l'oligarchie qui nous gouverne. La situation, elle est idéale. Il va falloir repartir à zéro. Tous ces trucs-là sur la lutte des classes, les analyses sociologiques, etc. Tout ça est dépassé. La masse des gens ignore qui ils sont, ce qu'ils sont, comment fonctionne le monde, etc. Peut-être découvriront-ils un jour la clé pour se débarrasser de leur esclavage. Sans histoire, les gens sont des esclaves. Et je pense qu'aujourd'hui, les gens se transforment en esclaves, même s'ils sont sous chef de rayon au bon marché.
7: Salut les amis, c'est JBD, c'est la voix off. Bienvenue à vous dans cette émission une fois de plus consacrée à l'enseignement de l'histoire, à l'école et dans les médias. Ou plutôt au non-enseignement, au sabotage volontaire de l'enseignement de l'histoire et surtout de notre histoire populaire. André, notre copain prof d'histoire géo, vous l'a souvent dit, ce sont les vainqueurs qui écrivent l'histoire officielle, qui n'est que de la propagande. Mais l'histoire, ça ne se fait pas avec des opinions. L'histoire est une science humaine qui traite de faits révélés par des sources croisées entre elles. Et l'époque moderne ne manque pas d'archives. Alors en gros, dès le départ, l'enseignement de l'histoire qui se propage sous la Troisième République avec l'école obligatoire est bien entendu un tissu de propagande qui raconte un roman national dont l'un des buts est de préparer une génération d'élèves à aller se faire massacrer dans une guerre contre l'Allemagne, ce qui d'ailleurs ne va pas rater. La propagande scolaire expliquait aussi aux petits blancs qu'ils étaient supérieurs aux indigènes des colonies. Et ça a duré assez longtemps. Aujourd'hui, la propagande qu'on appelle « histoire » à l'école a d'autres objectifs. Soumission au capitalisme, soumission à la domination américaine, soumission à la dictature de financiers élus par personne mais qui gouvernent pourtant l'Europe, soumission au mythe que nous vivrions en démocratie, etc., etc. Or, vous savez que les gouvernements qui défilent en France depuis des décennies sont tous au service d'une oligarchie, où les juifs ne sont d'ailleurs pas du tout majoritaires, quoi qu'en disent les antisémites. Une oligarchie financière qui n'a absolument aucun intérêt à ce que les gens étudient l'histoire, et encore moins notre histoire populaire, évidemment. Par exemple, plus personne ne sait quand et à qui l'on doit la sécurité sociale, le système des retraites et toutes ces conquêtes sociales actuellement détruites par les gouvernements successifs. Et quel intérêt les gouvernants auraient-ils donc à raconter des luttes sociales à des gens qui pourraient se mettre à réfléchir, voire à s'en inspirer? Le sabotage volontaire de l'enseignement de l'histoire, on en parle encore aujourd'hui autour d'un article du Monde Diplomatique avec notre gang de profs d'histoire géo en colère. Avant de retrouver les copains profs remontés comme des coucous, une fois de plus, vous n'allez pas y couper. Vous allez encore avoir droit à l'une des chansons les plus diffusées dans cette émission dès qu'il s'agit d'école.
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1: Quand on parle d'école, on n'a jamais rien fait de mieux que le lycée Papillon, chanté par Georgius en 1936. Salut Daniel.
2: Salut à tous.
1: Salut André.
3: Bonjour à tous.
1: Salut Cédric.
4: Salut.
1: On va parler de l'école et du sabotage volontaire, non seulement de l'école, mais en particulier de l'enseignement de l'histoire. Comment fabriquer des générations qui ne savent pas d'où ils viennent, donc ne peuvent pas savoir où ils sont et encore moins où ils vont. Comment, en privant les gens de leur passé, de leur histoire, eh ben on peut fabriquer des veaux qui peuvent marcher ou vers l'abattoir sans broncher, ou au pas de loi, pourquoi pas à l'abattoir en marchant au pas de loi.
3: C'est le comble du comble du comble. Ils vont vers le fascisme, ils sont contents et on va les abattre au bout du chemin, quoi.
1: C'est toi qui m'as dit il y a déjà une dizaine d'années, quand t'enseignais à tes élèves, tu les trouvais, André, tellement abrutis par moments que tu leur disais, mais bande, vous êtes tellement abrutis que si vous viviez dans une dictature fasciste, vous vous en rendriez même pas compte.
3: Et je le pense profondément, les gens sont plus capables de savoir dans quel type de régime, etc. Ils ont des mots tout faits, des images toutes faites, des lieux communs, et trucs comme ça. Mais l'analyse, savoir si on est en démocratie, dans un pays fasciste, ils ne savent pas, hein, une dictature, ils ne peuvent pas comprendre. Nous sommes aujourd'hui dans une authentique dictature d'oligarchie, et ils pensent être dans une démocratie où tout le monde peut dire ce qu'il veut. Hein.
1: Allez, on vous promet de ne pas être trop lugubre, peut-être qu'à un moment, tout ça est tellement pathétique qu'on va peut-être même rigoler un peu. Dans le Monde diplomatique de septembre 2019, cet article « La bienveillance cache-misère de la sélection sociale à l'école ». Alors que l'éducation nationale connaît un manque croissant de moyens et d'effectifs, un mot d'ordre y fait floresse. La bienveillance que les enseignants sont invités à témoigner à leurs élèves et qui pourrait triompher de tous les obstacles. Cette antienne masque l'impuissance de l'institution à réduire le fossé entre les enfants des classes favorisées et ceux des classes populaires. Et on le rappelle donc autour de ce micro, une bande de copains qui sont professeurs d'histoire-géographie.
4: Alors l'article effectivement est intéressant et volontairement polémique en partant en fait des propos de Monsieur Blanquer qui a placé la dernière rentrée sous un triptyque République, excellence, bienveillance. Le premier terme du triptyque République ne pose pas de souci. Effectivement, depuis Jules Ferry, on sait que l'école se donne comme vocation, au-delà de la formation professionnelle, d'assumer un rôle de citoyenneté et de transmission des valeurs républicaines, de les apprendre, ces valeurs républicaines, et aussi de les éprouver au quotidien dans la pratique de la classe et dans la pratique plus générale de l'école. Même si on peut quand même s'étonner du maintien d'un système privé qui sape la mixité scolaire et renforce la ghettoisation de nombreux établissements et ainsi sape quand même le principe de l'égalité, l'un des points fondamentaux de notre République.
1: C'est dit poliment dans le monde diplomatique, hein. Quand t'habites un quartier de merde, tes mômes y vont en zep dans un bahut de merde.
4: Voilà.
1: Excusez-moi, je traduis de manière un peu crue.
4: Voilà, l'égalité est sapée, mais du moins on apprend du moins les valeurs de liberté et de respect de l'autorité. Le terme d'excellence, quant à lui, fait l'objet d'une première polémique, mais assez brève dans l'article qu'il expédie en quelques lignes. L'excellence, en fait, est un souci de concentrer les efforts et les moyens de manière disproportionnée sur les élèves en difficulté au détriment des autres et de montrer que certains professeurs, etc., se disent que, bon, quand même, c'est bien de faire l'école pour tout le monde, mais qu'il faut quand même dégager une élite assez rapidement qui puisse former les futurs cadres de l'administration et d'En Marche. Là, effectivement, bon, il y a un peu plus de débat, mais ce n'est pas le terme qui intéresse le plus les auteurs, qui se concentrent sur le terme de bienveillance qui a été mis en avant dans ce triptyque pour le moins surprenant de la part de Monsieur le ministre. Il y a un changement de sens et de contenu dans le terme bienveillance. Effectivement, d'une qualité intrinsèque et naturelle que doit avoir tout pédagogue exigeant, qui encourage, aide les élèves, notamment ceux les plus en difficulté, c'est une qualité que tout le monde doit avoir et il serait malséant d'être malveillant depuis longtemps, ouais, de discriminer les gens, de les humilier, etc. Ça fait longtemps que ce genre de méthode est condamné. Mais là, le problème, c'est que ce terme a été galvaudé par les multiples ministres qui se sont succédés, hein, tous bords confondus, hein, rue de Grenelle, où siège l'éducation nationale. Notamment, c'est un terme en vogue depuis Martine Aubry, socialiste, Vincent Peillon, qui ont placé bon nombre des rentrées sous le signe de la bienveillance. Et je cite M. Peillon, qui, dans le cadre de son programme qui s'appelait « Refondons l'école de la République », lancé en 2012, il disait « Chaque jeune a besoin d'encouragement chaque jour ». je vois les regards consternés autour de moi. La pédagogie compréhensive, effectivement, serait la clé de tout. Le problème, c'est qu'en insistant sur la posture professionnelle, et non pas sur les contenus scientifiques, sur les moyens qui sont alloués à cette charge éducative, le ministère fait peser l'échec des élèves sur la posture professionnelle du professeur. Si l'élève échoue, c'est qu'il est découragé parce que vous n'avez pas été assez bienveillant. Et on fait passer au second plan la baisse du nombre d'heures d'enseignement, y compris dans les matières fondamentales, français, maths, dont le volume horaire a considérablement baissé, notamment depuis les réformes Bérou dans les années 90. Par exemple, je prends un exemple très clair, avec la réforme du baccalauréat, la SVT est rendue à 1h30 en seconde. Et avec la réforme dans les classes de première et terminale, imaginons quelqu'un qui a un profil scientifique, actuellement il va en terminale S, il aura 16h30 de matière scientifique, 6h de maths, 5h de physique, 3h30 de SVT, plus 2h de spécialité qu'il choisira dans ces trois matières, auxquelles s'ajoutent des heures d'aide personnalisée, qui n'auront de personnalisé que le nom, mais qui permettaient quand même d'appuyer ces élèves, notamment les plus en difficulté, sur un certain nombre de problèmes qu'ils pouvaient rencontrer dans ces matières. Donc 16h30 plus 2, ça fait 18h30. Les élèves de demain n'auront que 12 heures sèches, 6 heures de physique ou 6 heures de maths, 6 heures de SVT. On perd 4h30 plus les 2 heures d'AP. C'est vrai que la France n'a pas besoin d'ingénieurs, d'informaticiens, de personnel qualifié, ça se saurait. Mais quand on perd 4h30 de maths et de matières scientifiques, comment on peut exiger ensuite un niveau correct si on tient compte qu'on peut servir éventuellement à quelque chose en cours? Donc, on voit là une nouvelle mode se répandre qui a d'abord transformé les professeurs en enseignants et maintenant en animateurs d'activités distrayantes. Je cite les consignes, on insiste très clairement sur la forme, beaucoup plus sur la forme que sur le fond. Je n'insiste pas sur les stages débilitants infligés aux professeurs, notamment la fabrication de potounes. Alors j'invite nos auditeurs à aller regarder ce que sont les potounes. Ce sont des petits bonhommes qui bougent et donc on a des stages pendant 3 jours visant à nous faire fabriquer des potounes, c'est-à-dire des petits personnages amusants qui vont gigoter sur les PowerPoint pour capter l'attention des élèves. Et on nous invite même à faire des potounes à nos élèves, c'est-à-dire prendre des heures et des heures à savoir manipuler un logiciel qui ne sert à rien afin de transmettre des connaissances basiques sous forme d'exposés à leurs camarades. Bref, des activités chronophages sans aucun gain intellectuel. L'article continue également sur la question des injonctions, des consignes très claires pour enlever les zéros pour les devoirs non rendus en classe, afin d'améliorer nos appréciations, afin que les appréciations soient jugées positivement. Bien sûr, il serait complètement stupide et contre-productif de casser un élève en étant insultant vis-à-vis de sa personne, parce qu'il travaillerait mal en classe. Mais on invite les proviseurs, les principaux, à changer les appréciations afin qu'elles soient, je cite, « positives ».
0: Tu veux dire à modifier les appréciations des enseignants, des professeurs ?
4: Ils ont des incitations à le faire. Ça ne veut pas dire qu'ils le font, mais ils sont invités, voire incités à le faire. Ensuite, il y a un constat objectif, ce n'est pas que la génération serait moins bonne que la nôtre, mais il y a à l'évidence des problèmes de maîtrise de l'écrit qui se confirment de plus en plus. Peut-être ceci est-il lié à la perte d'horaire de français en collège, qui équivaut quand même à une année de français si on prend toutes les réformes depuis les années 90. Alors comment faire pour ne pas tomber sur ce problème qui est récurrent dans toutes les matières? Parce que ce n'est pas qu'en français. Quand on a un problème de rédaction, ça se retrouve dans toutes les matières.
2: Et tout le monde n'a pas un problème de rédaction. Il suffit d'être riche et d'avoir des parents riches qui te payent une éducation. Après tout, pour faire tourner un pays, allez, je suis large, besoin de 10% d'une population. Aujourd'hui, avec les machines et tout ça, il n'y a pas besoin de tous ces gens cultivés qui pourraient lire des livres, Cédric. On ne va quand même pas faire un peuple éduqué et éclairé qui serait capable de réfléchir.
3: Bah non, tu t'imagines tous ces gens qui seraient des contestataires, des gens critiques et tout. Vaut mieux faire des veaux quand même, c'est mieux.
2: Et encore, quand je dis qu'on a besoin que de 10% d'une population pour faire tourner un pays, je suis extrêmement large. Vous avez quand même deux profs qui ont passé 43 années et demie à l'éducation nationale, qui ont vu la destruction systématique et volontaire de l'école de la République pour faire des abrutis. Et moi-même, fils de prof, j'ai vu mon père rentrer du boulot tous les soirs tellement écœuré que je me suis dit que je ne ferais jamais ce boulot-là, que j'ai quand même fait, et que j'ai fait dans le privé. Tu as des secondes dépotoirs qu'on appelle générales. Avant, la soi-disant élite, elle faisait maths et allemand. de notre temps quand on était au lycée Balzac, Cédric. Bon, aujourd'hui, ça s'appelle Section Européenne. Et qu'est-ce que tu as là? Tu as des élèves dont les parents leur payent des cours particuliers, qui ne viennent en cours que pour conforter des connaissances qu'ils ont déjà. Et eux, ils savent l'écrire, le français. Ils se font pas repérer sur Facebook en faisant des fautes d'orthographe. De toute façon, ils sont pas amis avec n'importe qui, ces gens-là. Voilà, la solution, elle est simple. Soyez riches et payez de vraies écoles à vos gosses. Des écoles où il y a des pions, où il y a des proviseurs qui font encore leur boulot, des CPE qui appellent les parents dans l'heure quand ton élève est parti fumer des pétards dans le square d'à côté. Voilà, pas dans les lycées dépotoirs de la République où on n'a pas besoin d'enseigner les gens, des fois qu'ils réfléchiraient.
4: Ça redonne sur ce que tu dis, c'est-à-dire que toutes ces mesures-là, c'est une conclusion partielle auquel arrivent les auteurs de ce texte en disant qu'on brise le thermomètre pour tenter de faire baisser la fièvre. Pour résoudre ces problèmes décrits, les professeurs sont incités à multiplier les processus alternatifs à l'écrit. Alors ça passe par les fameuses cartes mentales, les cartes heuristiques. Ça a été très à la mode au collège, là, notamment depuis la réforme du collège, et on voit arriver ça au lycée de façon massive, c'est-à-dire boucher des trous avec des petits papiers, des choses toutes faites, plutôt que d'arriver sur un exercice écrit. Je passe sur l'évaluation en compétences.
2: Dépêche-toi parce que André va exploser.
4: Alors l'évaluation en compétences qui vient du primaire, qui est installée en collège déjà depuis plusieurs années et qui est appelée à se diffuser au lycée. Ces évaluations en compétences se déclinent en domaines qui eux-mêmes se déclinent en items avec des titres parfois pittoresques dont on ne sait pas trop ce que ça veut dire, y compris les professeurs, ce qui est un petit peu gênant. Et donc on remplit des cases avec, à l'évidence, des confusions entre les savoirs, les savoir-faire, les savoir-être. Et tout cela arrive à des phénomènes de surévaluation sur le papier des compétences de l'élève, qui se retrouve confronté ensuite à des systèmes notés, des systèmes de concours, où là, bah, y a pas de pardon, et qui provoque des désillusions extrêmement graves chez ces gens qui disaient « Bah oui, mais attendez, j'avais tous mes petits bonhommes verts, mes petits smileys et compagnie, et puis là, j'ai trois, quoi !»
2: Daniel est méchant, il rigole, pour pas pleurer.
4: Il ricane, il est méchant.
0: Ça dépasse tout quand même.
2: Ils ont tout intérêt à fabriquer des abrutis. Voilà. Excuse-moi, je reviens à mon père, que j'ai vu rentrer du boulot pendant 40 ans. Je l'ai entendu tous les soirs et à chaque rentrée dire « c'est incroyable, les élèves et leurs parents sont encore plus abrutis que l'année d'avant ». Mais quand tu dis ça sur 40 ans de carrière, ça fait deux générations d'abrutis qui ont eu le temps de se reproduire.
4: Oh putain, ça corse.
2: Que les sociologues

Il faut que vous sachiez que je compte absolument sur vous pour m'aider à reconstruire la France. Bon travail, bon courage et bon résultat.

0: Déclarez-nous sans embâge pour ne pas rater le bachot ce qu'il y a dans votre bagage et servez-nous ça tout chaud.
1: Quel est le nom des neuf muses? Parlez-nous de l'hypoténuse.
2: Du carré n'a pas d'excuse, ce sont des sujets tout cuits.
1: Que fut la triple alliance? Comparez Plot et Terence.
2: Définissez l'existence puis l'essence et ce qui s'ensuit.
1: Montrez les progrès de la guerre en allant du lance-pierre à l'énergie nucléaire.
0: Bon, ça va, voyons Pascal, que savez-vous de son vide?
3: D'où nous vient l'huile d'arachide?
0: Dessinez un tromboïde du genre concavoïdal.
1: Parlez-nous de César Jules.
0: De l'emploi du point virgule.
3: Quel est le rôle du pédoncule?
4: Déclarez-nous rapidement pourquoi la brique réfractaire du point de vue alimentaire c'est mieux que la pomme de terre dans le système des Allemands.
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4: Le recul au sablier.
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0: Si au moins on enseignait les frères Jacques dès la maternelle, on n'en serait pas là.
1: Suite de la rediffusion de cette émission produite initialement en 2019 avec nos copains profs d'histoire géo.
0: Retour avec Cédric sur une énième réforme de l'école, dans le but évident de poursuivre cette destruction entamée depuis des décennies par tous les gouvernements qui défilent au pouvoir.
2: Si je prends la réforme du lycée, on assiste à une baisse du nombre d'heures globales que les élèves passent en classe. On est tombé à 24 heures en seconde, soit 3 heures de perte par rapport à l'ancienne mouture. Avec une multiplication des séances d'examen, désormais les élèves seront évalués en janvier de première, en juin de première, sur l'ensemble du tronc commun, puis en janvier ou février de terminale, puis les épreuves majeures en juin. Bon, pour une simplification du bac, c'est très très simple, bien sûr, personne ne comprend rien, mais c'est pas grave. Bref, ils sont en évaluation permanente, sur des programmes extrêmement touffus, complexes, ce qui oblige à des survols complètement stériles de questions fondamentales, bachotage minable, débrouillez-vous avec trois fois rien, mais voilà, ça a la forme à peu près de ce que l'on demande. La révolution et l'empire qui ouvre le programme de première doit être traité en 6 heures, évaluation comprise, avec des obligations de passage, notamment les fameux PPO, les points de passage obligatoires. Il y a les PPO. Parmi ces PPO, il y a Madame Roland. Et donc, on a eu...
3: Ah, Madame Roland.
2: Madame Roland.
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2: Madame Roland est en PPO. Alors, on a eu une formation au nouveau programme. Et donc, en formation au nouveau programme, un collègue, un des sbires de l'inspection, nous a montré comment on pouvait faire ce PPO sur Madame Roland en 3 heures. 3 heures sur Madame Roland en fabriquant un journal sur la vie et la mort de Madame Roland. Donc, quand vous passez 6 heures sur la Révolution et l'Empire, dont 3 heures sur Madame Roland, ça ne laisse plus grand-chose pour le reste. Alors, j'ai soulevé la question lors de la réunion en disant que ça faisait quand même un peu maigre pour la suite.
3: Les bras m'en tombent des mains.
4: Voilà, tu vois, depuis qu'on a supprimé les SVT, les gens connaissent plus leur corps.
2: Et donc, quand j'ai fait la remarque que quand même, passer 3 heures sur Madame Roland, c'était quand même un petit peu réducteur.
4: Faut être endurant en même temps.
3: Quel tempérament.
4: La nécrophilie est beaucoup plus répandue qu'on pourrait le croire. Hein.
3: En plus, cette chère Manon avait une réputation de saute au paf parmi les Girondins, qui était quand même très établie quand même. Hein.
2: C'est pas prévu au PPO, ça.
3: Ah bon.
2: Non, au PPO, on parle pas de ça. Alors, là, effectivement, on peut poser des questions.
5: Je me demande vraiment si c'est utile de poser des questions. Ah vraiment, je crois qu'on a dépassé.
3: Vaut mieux donner les réponses tout de suite. C'est sélectif les questions.
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0: Madame Roland, elle était gironde.
1: Plus girondine que gironde, d'ailleurs. Et je me demande bien si c'est pas la raison profonde pour laquelle c'est un PPO.
2: Oui.
1: Parce qu'elle est girondine.
2: Je pense.
1: Voilà.
3: Je pense. Et donc, quand j'ai demandé aux collègues qu'il était peut-être un peu réducteur de résumer la moitié du temps à partie à Madame Roland, il m'a dit « Oui, mais quand tu as fait faire les articles de journaux à tes élèves, tu as quand même évoqué qu'elle a été tuée lors de la terreur, etc. »
0: Et donc, vilaine terreur, et donc, vilain Robespierre, vilain Staline, Rousseau, Goulag.
3: Donc on résume la terreur, grosso modo, au fait de couper la tête à des braves femmes. Je dis que c'est peut-être un petit peu plus compliqué que ça. Plus d'élargissement et de réflexion que le simple fait de couper la tête à une pauvre femme qui, par ailleurs, est jugée totalement admirable.
0: Cela dit, la pauvre Olympe de Gouges y est aussi passée, je crois.
3: Et Olympe de Gouges y est passée aussi.
0: Mais Olympe de Gouges, c'était pas Madame Roland.
3: Voilà. Et donc, comment faire quand vous passez 6 heures sur la Révolution et l'Empire? Eh bien, ils ont trouvé la solution. Là aussi, on a cassé le thermomètre. Souvenez-vous des épreuves d'histoire. Avant, pour tout bachelier, l'épreuve durait 4 heures. Avec une composition et un commentaire de document. Une composition, dissertation, le terme a un peu évolué dans le temps. Mais l'idée était de recomposer des connaissances sur un sujet inconnu. Aujourd'hui, c'est fini, on apprend par cœur et on recrache. Mais les S, qui représentent quand même l'essentiel hein, des bacheliers, désormais leur épreuve dure 3 heures et non plus 4 heures. Eh bien, dans la nouvelle mouture du baccalauréat, et pour tout le monde, ça durera 2 heures. 2 heures pour faire 2 épreuves. Alors, ce n'est plus une composition ou une dissertation, c'est une réponse à une question problématisée qui s'assimile à une simple question de cours dans laquelle on recrache 3 connaissances. Et vu le peu de temps apparti à l'épreuve, parce que ça s'ajoute à un commentaire de document ou à une production graphique dont on ne connaît pas très bien le contour encore. Que voulez-vous faire en une heure? Que voulez-vous écrire en une heure? Eh bien, pas grand-chose. Ben, ça tombe bien. De toute façon, comme on a vu tout à l'heure, ils ne savent pas écrire. Donc, comme ils ne savent pas écrire, ben, on ne les fait pas écrire. Et comme ça, tout va bien. Et ils auront des bonnes notes parce qu'ils auront parlé de Madame Roland en disant qu'elle est morte et c'est pas bien. Donc, voilà. Abêtissement généralisé, programmé, multiplication des désillusions des jeunes gens dans le supérieur, que ce soit à la faculté, en classe préparatoire ou dans toute autre formation. Personnellement, je me suis retrouvé cette année à faire des cours à des premières années de méthodologie où on retombe sur des béaba d'écriture, comment on fait une introduction, comment on fait une conclusion, etc. Et je pense qu'avec la réforme, ça ne va pas s'améliorer. Tout cela, en fait, n'est pas seulement un cache-sexe à la misère intellectuelle qui se répand, l'auteur fait bien le parallèle avec un certain nombre de pratiques dans d'autres lycées. Je cite l'article. De son côté, le lycée Henri IV, dans le 5e arrondissement de Paris, maintient le cap.
0: C'est en ZEP, ça, hein, c'est en zone d'éducation prioritaire.
3: Ouais, zone d'éducation prioritaire.
4: C'est du social lourd.
3: Pour des gens qui gagnent moins de 100 000 euros par mois. Donc, jusqu'à la rentrée de septembre, soit 2018, soit avant la réforme du lycée, il mettait à disposition des élèves entrant en classe de première une liste d'ouvrages en guise de conseils de lecture d'été. En français, pour le seul chapitre « Réalisme et naturalisme », on dénombrait 43 titres. Donc, on voit bien que les pratiques élitistes se maintiennent dans un certain nombre d'établissements qui sont fréquentés par l'élite sociale du pays et qui se gardent bien, effectivement, d'aller sous cette forme d'exercice abêtissant. On sait très bien, par exemple, que la classe de TS1 du lycée Louis-le-Grand expédie le programme de maths qui avait été considérablement réduit en un trimestre. Et les deux autres trimestres, qu'est-ce qu'ils font? Les cours de maths sup. Et quand ils arrivent en classe prépa, bah pour eux, c'est bien sûr beaucoup plus aisé. Si bien que nous, quand on envoie par exemple des élèves de nos lycées, moi je suis en lycée Descartes de Tours, qui est censé être le lycée d'élite, blablabla, bon, c'est beaucoup moins vrai que ce que l'on dit, hein, loin de là, bah, nos élèves, même excellents, se retrouvent en queue de peloton lorsqu'ils rentrent à Louis-le-Grand en classe prépa, parce qu'ils sont face à des élèves qui ont déjà fait le programme, tout simplement. Et là, on voit l'incroyable inégalité qui s'institue au sein de l'éducation nationale. La bourgeoisie protège ses intérêts, elle se constitue un mode éducatif à elle, dans certains lieux, dans certains espaces, c'est-à-dire des lycées privés spécialisés, certains lycées publics d'élite, mais il y en a très très peu, et surtout bah, qui font tourner tout le système privé complémentaire, Academia, etc., on va faire la pub, hein, pour toutes ces organisations qui sont là pour pallier les trous. Je prépare au concours de Sciences Po. On donne une petite prépa, une heure par semaine, gratuite, avec des compléments SES, etc. Et donc, je dispense avec quelques collègues des cours complémentaires visant à aider les élèves qui préparent ces concours exigeants. On obtient quelques résultats qui sont satisfaisants à la hauteur de ce qu'on fait. On donne ça gratuitement, hein, c'est le service public, à tous les élèves qui le désirent. Mais de plus en plus, les élèves me disent, mais de toute façon, c'est bien, on vient, ça nous aide, ça nous stimule, on voit des gens, on travaille avec des gens, on fait des groupes de travail. Mais si on ne prend pas une prépa privée à côté, avec des cours, alors il y a tout un tas d'officines, hein, qui se sont spécialisées dans ce genre de choses, vous n'avez aucune chance, vous êtes mort. Parce que si vous vous contentez de vos cours de terminale, enfin de première et de terminale que vous dispensent vos professeurs, en appliquant le programme et les méthodes de tout le monde, parce qu'on prépare au baccalauréat, d'accord ? Eh bien, pour les concours exigeants, vous vous faites massacrer. Tout simplement, vous vous faites massacrer. Voilà, c'est le fric qui décide. Encore plus demain qu'aujourd'hui. Et aujourd'hui, c'était déjà pire qu'hier.
2: Alors, vous venez d'entendre Cédric. Sur le papier, le système a l'air égalitaire. Mais à ce jeu-là, les enfants de la bourgeoisie auront toujours plusieurs longueurs d'avance pour devenir les quelques cadres de la société de demain. Cela dit, il y a des réussites qui donnent envie d'échouer.
4: Tourneuses et militants pour une société meilleure, dont ils

0: Ah bah Renaud, on l'aimait bien de son vivant, mais à le réécouter et en rediffusant cette émission de 2019, on a un peu les cheveux qui se dressent sur la tête et ça pique un peu quand on se souvient qu'à l'époque, on ne se posait pas encore la question de la déconstruction. Par contre, avec les copains profs d'histoire géo, on parlait déjà beaucoup de la destruction volontaire de l'école. André, en 2019.
1: André, tu nous l'as déjà expliqué à ce micro il y a au moins 15 ans. Toi qui as enseigné comme Daniel, d'ailleurs 43 annuités et demie à l'éducation nationale, tu as vu ce qui n'était pas de la maladresse des gouvernants, ce sabotage délibéré non seulement des contenus. Moi j'ai souffert de ça, je suis 69, j'ai eu affaire à une histoire qui n'avait ni queue ni tête. Avant on avait de la propagande, chronologie, Vercingétorix, Jeanne d'Arc, les gens savaient mettre ça dans l'ordre. Moi j'ai souffert de la réforme Abi, j'ai appris une histoire sans queue ni tête, où on te parlait du blé en Russie, puis après des rois anglais qui décapitaient leurs bonnes femmes, et puis après du charbon en Chine. D'ailleurs, il y a des élèves qui ne savent pas ce que c'est que le charbon, qui osent pas le dire au professeur parce qu'ils en ont jamais vu. Ah, tu sais, c'est le machin qu'on met dans les barbecues. Ah, ça, il y en a plein en Chine. Après, je suis passé par la Révolution française. On m'a dit que c'était une révolution bourgeoise, mais on m'a jamais expliqué ce que c'était qu'un bourgeois, donc j'étais bien avancé. Et puis, miracle, quand je suis arrivé en première vers la fin des années 80, l'histoire est redevenue chronologique, et j'ai soudain compris à quoi servait cette matière mystérieuse, aussi absconne, j'ose le néologisme, que ce qu'on nous appelait l'économie, où il y avait une bonne femme qui te racontait des conneries sur les vertus du capitalisme. Maintenant, il a fallu que j'arrive en première et que je tombe sur un excellent professeur qu'on a eu, toi et moi, au lycée Balzac, à Tours, Cédric.
2: Monsieur Royer.
1: Avec sa grosse chevalière, qui avait l'intelligence de nous donner des trucs mnémotechniques très branchés sur le cinéma. Et avec lui, d'un seul coup, j'allais plus en cours, j'allais écouter une histoire. C'était juste passionnant, je ne travaillais pas avec cet homme-là, je me cultivais, quoi. Nouvelle pensée pour notre professeur d'histoire géographique, à qui je suis extrêmement reconnaissant parce qu'il m'a donné les bases, une grille très basique pour essayer de comprendre le monde d'aujourd'hui. Mais André, quand on s'est rencontrés, je t'ai demandé, et tu m'as dit, c'est pas que les gouvernants, ils ont été négligents ou je sais pas quoi. Ils ont, comme tous les services publics, comme l'hôpital, comme les retraites, comme la santé, comme tout, c'est un sabotage volontaire, non seulement des contenus, mais de l'outil. Je l'ai dit dans l'intervention de Cédric, j'ai pas pu m'en empêcher, mais moi, fils de prof, j'ai vu mon père, tous les soirs, pendant plus de 40 ans, rentrer furieux et désespéré du boulot, parce qu'il se sentait comme un sparadrap sur une jambe de bois. Il a fait tout ce qu'il a pu, il a manqué d'y laisser sa peau. Et surtout dire, ils sabotent volontairement l'école, ils veulent pas que cette école fabrique des citoyens, ils veulent que cette école, elle fabrique des veaux. Parce qu'aujourd'hui, avec les machines et les ordinateurs, on a besoin de quoi ? 5 à 10% d'une frange de la population qui sait réfléchir, écrire le français à la main. Tous les autres, faut pas qu'ils réfléchissent, sinon ils pourraient lire des livres et peut-être même devenir dangereux et se révolter. André ?
2: Oui, c'est la phase terminale d'un long processus. Et les gouvernants et les décideurs, les gens qui avaient le pouvoir, savaient ce qu'ils faisaient, avaient un dessein, avaient un but, et ils l'ont rempli progressivement. Tu ne peux pas passer d'une école de la 4e République, etc., telle que nous l'avons connue, à ce que nous avons à présent, brutalement, en l'espace de 3 rentrées. C'est absolument impossible. Tu vois déjà les difficultés, tu vois, à bouger le truc d'année en année. Mais ils y sont parvenus, ça y est. Les profs, pour la plupart qui sont en activité aujourd'hui, sont déjà des gens qui ont connu, tu vois, ce type de dégradation, ce type de pratique. Hein, moi, j'ai eu des stagiaires étant professeur, et tu les voyais déjà avoir vachement évolué dans leur conception de l'enseignement, des programmes, de l'histoire, etc. Et aujourd'hui, bon, bah, c'est un naufrage généralisé.
1: C'est pas un naufrage, c'est un sabordage.
2: Oui, c'est un sabordage, c'est exact.
1: Comme il y a des naufrageurs.
2: Oui, on ne s'est pas échoué sur un écueil. Il est vrai que l'évolution générale de la société, inclinée à ce type de sabordage, tu sais, les téléphones, les tablettes, l'usage abusif que font la plupart des gens de la crétinisation par l'informatique, est une donnée que l'éducation nationale, que les profs doivent prendre en compte, puisqu'ils ont en face d'eux des enfants qui sont des enfants victimes de la consommation, victimes de l'usage de ces trucs qu'on leur a imposés, en quelque sorte. Et de toute façon, quels que soient les efforts que nous aurions pu faire pour maintenir une qualité de l'enseignement, on se serait quand même heurté à des générations d'enfants abrutis. Moi, j'utilise des termes brutaux. Les mots ont un sens, les mots ont un poids, et je les utilise sciemment dans leur sens littéral. Abrutis, c'est-à-dire rendus bruts, quoi. Et c'est ces gens-là à qui il faut enseigner. L'enseignement, c'est un contact. L'enseignement, la pédagogie, enfin, pour moi, ce n'est pas une science, hein, c'est une cuisine, mais c'est une pratique entre des gens qui détiennent un savoir, une sagesse, des méthodes, et des apprenants, comme on dit maintenant dans le vocabulaire moderne, des gens qui apprennent. Encore faut-il que ces apprenants, ces gens qui viennent à l'école, soient réceptifs. Or, si tu veux, tout est fait pour les rendre parfaitement sourds, aveugles, à l'enseignement, au discours qu'il aurait fait, au comment faire. C'est vachement dur.
3: Alors, non seulement ils sont abrutis de tablettes et de tout ce que tu veux, mais en plus, de toute façon, ce qu'on leur donne, c'est de la... Avant, au moins, on apprenait, on savait mettre Jeanne d'Arc avant Napoléon. C'était de la propagande, mais au moins, ça avait un peu de sens. C'est toi-même qui m'as expliqué, après la réforme Habit, on a arrêté l'histoire chronologique. Hein. Je me souviens qu'Alain Decaux, l'historien, était monté à la tribune pour s'insurger contre ce truc-là. Et c'est toi-même qui m'as dit, alors, on a vu les programmes qui sont arrivés, on arrête l'histoire, on fait des machins thématiques. L'histoire du transport à travers les âges, du char à bœuf jusqu'au TGV. Mais c'est surtout des chars à bœuf et des TGV qui flottent dans les limbes. Il n'y a surtout pas de société autour. Et évidemment, il n'y a surtout pas de riches et il n'y a surtout pas de pauvres. Ou alors le costume du Moyen-Âge jusqu'aux culottes de ma grand-mère. Évidemment, c'est des culottes et des brodequins qui flottent dans les airs. Il n'y a pas de riches, il n'y a pas de pauvres, il y a machin. Bah voilà, on a fait de l'histoire.
4: Dans la dernière mouture des programmes en classe de première et terminale, là, dans la réforme du lycée, on est revenu au contraire à une histoire très chrono, très événementielle, à la limite trop. Très, très, très, très événementiel.
3: 2019, Macron sauve l'Europe et le monde.
4: Le monde,
3: c'est dans les manuels de l'année prochaine.
4: Mais très chronologique, très événementiel, avec des personnages, etc. Mais le problème, c'est qu'on est tellement obligé d'aller vite, on est obligé de survoler les choses. Ça n'a plus de substance, ça n'a plus de chair, ça n'a plus de sang. C'est juste des dates qui ne signifient rien, des personnages qui ne signifient rien, Madame Roland et compagnie. Et tout compte fait, ça n'a aucun sens, parce que du coup, et en plus comme on doit évaluer en permanence, ce retour à une des formes de chronologie événementielle qu'on peut effectivement discuter, on peut en voir les intérêts, n'aura strictement aucun intérêt.
5: Pascal, qu'est-ce qu'un capitaliste ?
6: Un habitant de la capitale.
5: Oui. Et un centenaire ?
6: Un homme qui possède 100 francs.
5: Très bien. Catherine, qu'est-ce qu'un palmipède ?
7: C'est un homme qui vit dans les palmiers.
5: Très bien. Cathy, qu'est-ce que c'est qu'une grève générale ?
7: C'est quand les généraux sont en grève.
5: Oui. Brigitte, pourquoi coupe-t-on la tête des sardines avant de les mettre dans une boîte ?
7: Pour ne pas qu'elles boivent l'huile.
5: Passons à l'histoire de France. Jérôme, qui a repoussé les Arabes à Poitiers ?
7: Ils ont repoussé tout seuls.
5: Oui. Et où fut signé le traité de Versailles ?
7: En bas de la feuille.
5: Très bien. Vincent, le défaut de celui qui est avare, c'est l'avare ?
8: La varicelle.
5: Et l'impératif du verbe se taire ?
8: Chute.
5: Vous savez que les perles, c'est très formateur pour les enfants. Mais oui, ça leur montre les erreurs à ne plus faire. Quand il y a une perle qu'ils ne comprennent pas, qui ne les fait pas rire, ils cherchent ensuite dans le dictionnaire pour essayer de comprendre quelle était la réalité.
9: Et ils sont aussi devenus des auditeurs un peu trop attentifs, puisque vous recueillez maintenant les perles des maîtres.
5: Et je voudrais vous en citer une qui est ma préférée. C'est un proviseur qui arrive dans une classe pour rendre une composition de mathématiques et il prend un air sévère. Et il dit, je vois peu d'entre vous qui sont dans les 10 premiers.
3: Daniel, toi qui as aussi été professeur d'histoire-géographie pendant 43 ans et demi, tu l'as vu venir aussi. Sabotage de l'école.
10: Oui, oui. Alors, en entendant Cédric, j'ai beaucoup ri, mais je pense que c'était pour ne pas pleurer, quoi. Et à la fin, j'ai plutôt envie de pleurer. Et je suis un peu déprimé. Alors... Non, honnêtement, je suis un peu déprimé. Non,
3: parce que toi, par exemple, qui est un fils d'artisan, tu sais ce que tu lui dois à l'école de la République ?
10: Tout, je lui dois tout. Et l'idée que c'est un sabotage d'une stratégie, c'est une assez grande évidence. Et justement, puisqu'on parle d'histoire, à partir de quel moment cette stratégie est mise en place pour la réforme
3: oui, voilà. Et c'est les moments où Thatcher arrive au pouvoir en Angleterre et où Reagan s'apprête à monter sur le trône des États-Unis. Voilà. Cette contre-offensive néolibérale, voilà. D'ailleurs... Comme avait dit le Piscopi du MEDEF dans Challenge un peu plus tard en 2007,
0: Denis Kessler,
3: ouvrez les guillemets, nous, le patronat, le capitalisme, en tout cas en France, ce qu'on veut, c'est détruire tous les acquis et conquis du CNR, le Conseil National de la Résistance, qui inclut l'école, la sécurité sociale, les services publics, la retraite, l'hôpital, etc. Oui, ils l'ont dit, hein, et ils tiennent parole, les salauds.
10: Ça se perçoit à partir des années 70. On est post-68, avec la grande peur d'une partie des possédants et d'une partie des mandarins et de l'université et des lycées. C'est la fin des Trente Glorieuses. Il va bien falloir faire avaler la pilule. De l'autre côté de l'Atlantique, c'est l'école de Chicago, les néolibéraux, etc. Et alors je pense qu'en histoire, c'est particulièrement visible. Nous qui devons à l'école beaucoup de choses. Alors c'est vrai que j'en avais presque envie de pleurer en écoutant Cédric, quoi, parce que c'est terrifiant, quoi. C'est terrifiant. Mais c'est un aspect particulier d'une stratégie générale. Voilà.
3: Un prof d'histoire géo, un peu nerveusement, il n'y a pas très longtemps, m'a raconté qu'une de ses petites cinquièmes lui avait soutenu mordicus que avant, dans ce passé indéterminé, avant, les gens vivaient en noir et blanc. Ils vivaient dans des paysages plus ou moins gris. Les maisons, les vaches, les paysages étaient gris foncé, gris clair. Parce que c'est ainsi que la caméra a saisi ces moments. André ?
2: C'est totalement angoissant. C'est angoissant quand tu t'aperçois que les jeunes, nos enfants, nos petits-enfants, etc., l'histoire, c'est terminé. Rideau, il n'y a plus rien. C'est pour ça que j'ai trouvé un peu naïf, un peu décalé, le titre de Manière de voir aux armes historiens. La bataille est-elle encore gagnable? À qui on s'adresse? Parce que d'où viennent maintenant les références historiques des gens? Eh bien, ils viennent de Netflix, de la multitude d'images, d'histoires et de séries qui sont fabriquées en grande partie par les Américains, les Anglo-Saxons, etc., qui fabrique l'histoire. Alors des fois, tu as là-dedans, pépite au milieu du fumier, des séries remarquables. J'ai vu Rome, une excellente série, mais c'est très unique. Hein. Sinon, si tu veux, on a l'impression que on revient à une période un peu. Je vais parler du Moyen Âge. Que peut-on penser de la masse des gens au Moyen Âge et de leur notion de l'histoire?
3: Le Moyen Âge, c'est Game of Thrones. Cédric a fait un bouquin là-dessus.
2: Non mais soyons sérieux. La masse des gens, de la paysannerie à la bourgeoisie et aux masses populaires urbaines du Moyen-Âge, et même d'une grande partie de l'élite, l'histoire, c'était quoi? Pour ces gens du XIIIe siècle, on va dire, de l'Occident médiéval, c'était rien. Enfin, je veux dire, pour ce que nous savons, nous, de l'histoire, ces gens ne savaient rien. L'aliénation était totale. Ces gens étaient dans une société qu'ils pensaient être de toute éternité. Et aujourd'hui, on a l'impression que c'est la même chose. Les gens sont totalement aliénés, n'ayant plus d'histoire, ne sachant plus d'où ils viennent et où ils vont, et qui ils sont. Ils sont complètement aliénés. Alors, c'est formidable pour l'oligarchie qui nous gouverne. La situation, elle est idéale. Je vous renvoie à cet égard à une série extraordinaire, je vous conseille de la voir, qui s'appelle Dark Crystal. Dark Crystal, une série américaine, probablement. Elle est vachement intéressante. Catégorie onirique, poétique, un lieu indéterminé, une planète qui n'est pas la Terre, qui est autre chose, avec une société qui est tout à fait différente. Mais c'est quand même une société, il y a des classes sociales, et il y a un discours sur la domination et l'aliénation. Parce qu'il y a une oligarchie, les sexes, qui dominent des petits elfes divisés en clans, et pourquoi obéissent-ils au sexes qu'ils pourraient vaincre? C'est parce qu'ils pensent que la domination de ces gens est bienveillante. Ils sont aliénés, quoi. Ils ne savent pas où ils sont. Je ne vous raconte pas l'histoire, mais c'est très intéressant. En gros, il va falloir repartir à zéro, au point où on en est, si tu veux. Il va falloir dire, bon, bah, tous ces trucs-là sur la lutte des classes, les analyses sociologiques, etc. Tout ça est rasibus dépassé. La masse des gens ignore qui ils sont, ce qu'ils sont, comment fonctionne le monde, etc. Et peut-être découvriront-ils un jour la clé pour se débarrasser de leur esclavage. Parce qu'en fait, sans histoire, les gens sont des esclaves. Et je pense qu'aujourd'hui, les gens se transforment en esclaves, même s'ils sont sous chef de rayon au bon marché.

0: Les analyses marxiennes dans les séries anglaises ou américaines, on en a déjà parlé avec Cédric lors de la sortie de son bouquin sur Game of Thrones, intitulé
1: « Game of Thrones, de l'histoire à la série ».
0: Toutes les séries anglaises, comme « Ripper Street », par exemple, sont absolument sans ambiguïté sur les riches, les pauvres. Les Britanniques sont très très bons, hein, surtout quand ils parlent du Londres victorien du 19e siècle. Regarde aussi les « Peaky Blinders », et c'est sans ambiguïté sur la lutte des classes, surtout que c'est ce siècle qui bouillonne avec les suffragettes, les courants anarchistes. Et je vous conseille également une autre série dont je vous ai déjà parlé, ça s'appelle « Hell on Wheels », « L'enfer sur roues ».
2: Ça se passe vers 1865 aux États-Unis. Ça raconte l'histoire de ces pionniers du rail qui posent la première ligne de chemin de fer qui va traverser le pays. Et dans cette micro-société capitaliste qui avance vers l'ouest, vous avez bien le riche patron qui fume son cigare dans son wagon de luxe et tout en bas de l'échelle, le lumpen prolétariat qui pose les rails. Des prolétaires amenés à se déchirer entre eux, des travailleurs chinois qui font concurrence aux travailleurs irlandais qui, pour se passer les nerfs, lynchent des ouvriers noirs. Le discours social de Hell on Wheels, série pourtant américaine donc, est sans aucune ambiguïté. C'est un discours marxien qui explique la lutte des classes et sur quels crimes capitalistes se sont construits les USA.
0: Et avec tous ces personnages, ceux qui sont en connexion avec toutes les classes sociales, vous avez généralement le shérif ou l'inspecteur de police et la prostituée. Chose d'ailleurs qu'on a pu aussi voir dans Game of Thrones, mais sans tomber dans l'onirique, le Dark Crystal ou le Game of Thrones, vous avez de très très bonnes séries. Et d'ailleurs, c'est même stupéfiant parce que du temps d'Elia Kazan dans les années 50, c'était le cinéma qui portait un discours social sur la lutte des classes, sur machin, les raisins de la colère. Etc. Aujourd'hui, le cinéma, c'est Hollywood, c'est des machins à manger des pop-corns, faut que ça raconte surtout rien.
2: Parce que pour faire du fric, donc des entrées, il faut rassembler le plus de spectateurs possible, donc autour des plus petits dénominateurs communs, les plus débiles si possible, etc.
0: Et paradoxalement, ce sont les séries anglaises et américaines qui, à l'occasion, quand elles racontent pas des conneries, nous donnent des grilles d'analyse marxienne à défaut de marxiste.
3: J'adhère entièrement à ce que tu viens de dire. J'ajouterai une chose. Lorsque j'enseignais dans les dernières années de mon enseignement en première et terminale, j'encourageais vivement les élèves à regarder les guignols de l'info qui existaient encore à l'époque et qui étaient remarquables sur le plan de l'analyse politique, en fin de compte, et de la vision de la politique par les élèves. Et il y avait plus à gagner à regarder ça que n'importe quelle émission qui se voulait éducative à l'époque.
1: Cédric. Dans la série des séries, actuellement, il y a Ears on Ears, alors mon accent est absolument lamentable.
0: Les oreilles sur les oreilles ?
1: Non, les années sur les années.
0: Years and years.
1: Ouais, years and years. Et avec une Emma Thompson transformée en une pseudo Marine Le Pen, à la tête d'un mouvement qui s'appelle 4 étoiles, et qui va progressivement dans un climat de tension internationale entre les États-Unis et la Chine, dans un cadre d'invasion migratoire, je mets 36 000 guillemets, d'Ukrainiens victimes de l'expansionnisme russe, qui va progressivement installer un régime fascisant en Angleterre. C'est
4: excellent.
1: C'est vraiment excellent parce que vous avez toutes les problématiques d'aujourd'hui, tous les conflits géopolitiques qui sont poussés à leur là où ils pourraient arriver. Avec des clins d'œil, le 4 étoiles, voilà, Emma Thompson avec sa mèche à la Marine Le Pen, mélangé avec des petits éléments de technologie qu'on commence à voir apparaître, hein, notamment les Google Home, etc., qui connectent tout le monde, qui espionnent tout le monde, et c'est absolument terrifiant. C'est une mini-série de 6 épisodes, c'est terrifiant.
0: Et bien entendu, vous cimentez tout ça avec quelques saisons de Black Mirror, et c'est quand même un must. Les gens qui fabriquent des séries, en fait, ça sert à quoi ? À vendre du temps de cerveau disponible. Les gens s'abonnent à des chaînes privées pour avoir des programmes intelligents ou qui leur parlent. Donc, il y a une demande pour des séries intelligentes, parce qu'il y a des gens qui payent pour ça. Qu'est-ce qu'ils ont dans le crâne, les gens ? Ben, ils ont les mêmes choses que nous. Il n'y a qu'à voir l'explosion, le succès des séries de morts-vivants, Z Nation, The Walking Dead, Romero avait déjà senti tout ça, mais la fin de ce qu'on appelle l'humanité, la fin de cette soi-disant civilisation, tout le monde a bien compris que tout ça ne va pas durer très très longtemps, et qu'évidemment ces hordes de zombies, ce sont des métaphores, hein. Ces gens qui vont venir t'étriper pour une boîte de petits pois. Et d'ailleurs, il y a un autre phénomène qui m'a estomaqué même, c'est de l'Uchronie, notamment une reprise du roman de Philip K. Dick, Man in the High Castle, et je crois qu'il y a aussi un truc qui s'appelle SS UK. Voilà des séries qui se posent la question, et si les nazis avaient gagné ? Dans quel monde serions-nous aujourd'hui ? les séries, en fait, elles reflètent les préoccupations des gens et ce qu'ils ont dans le crâne et ce dont on a peur, tous collectivement.
2: Et pour évoquer une excellente série française, même si on peut en faire la critique, il aura fallu attendre Un village français pour qu'il se dise enfin à la télévision des choses désagréables mais vraies sur ce qu'a été la période de l'occupation et de la collaboration en France de 1940 à 1944.

0: Et le comble, c'est qu'un village français, qui est donc une fiction, est à bien des égards bien plus dans la réalité historique que la plupart des soi-disant documentaires d'histoire que la télé nous présente sur ce sujet et cette époque. Et qu'une série télé soit plus explicite qu'un cours d'histoire, bah, je comprends que ça puisse un petit peu faire mal au tété d'un historien et d'un professeur d'histoire, André.
1: Nous sommes extrêmement intéressés et positifs à l'égard de séries qui peuvent faire réfléchir les gens, les jeunes en particulier, sur la géopolitique, l'histoire, leur passé, les luttes sociales, etc. Quel naufrage pour l'éducation nationale. Moi qui ai travaillé 40 ans dans l'éducation nationale, tu te rends compte? Je suis sûr que la vision qu'ont les jeunes du monde aujourd'hui doit beaucoup moins à mon enseignement qu'à ces séries, qu'aux images de certaines séries, etc. Ce que je regrette, c'est que toutes les séries ne sont pas de qualité. Il y a aussi une quantité de séries dont l'idéologie est absolument épouvantable. Enfin,
2: c'est l'essentiel de la production. Hein. L'Empire américain qu'il faut continuer à respecter.
1: C'est fasciste, carrément. C'est-à-dire avec la violence, etc. Bon, des trucs comme ça.
2: Et même pour les mômes, hein, tu as des téléfilms Disney, etc. où c'est des histoires de qui font des concours pour savoir qui c'est qui va se marier la première avec le capitaine de football de l'équipe du collège. Tu as un discours.
1: Ça, c'est navrant. Pour autant, je pense qu'il faut continuer la lutte. Je pense quand même que nous, historiens, même à la retraite, hein, nous avons un rôle à jouer hein, pour raconter l'histoire. Il faut raconter l'histoire. Il ne faut pas avoir peur. Même jusqu'à la mort, moi, si on m'invite, je raconterai l'histoire aux enfants.
2: Pas qu'aux enfants, à leurs parents aussi.
1: À tout le monde, absolument. Raconter l'histoire comme elle s'est vraiment passée. Introduire le doute dans leur tête, c'est-à-dire on vous raconte des conneries depuis des années. Ne croyez pas ce qu'on vous raconte. On vous bourre le mou, on vous enfume. L'histoire, ça n'a pas été ça. C'est autre chose.
2: On ne peut pas savoir où on va, et encore moins où on est, si on ne sait pas d'où on vient.
1: Les gens, d'ailleurs, ont besoin de leurs racines. Il y a une recherche de chez certains désespérés ou de trouver d'où ils viennent et qui ils sont réellement, et tout comme ça. Et les gens y tiennent énormément. Hein. Par exemple, dans l'opinion au Front National, il y a une grande partie d'attachement aux racines. Est-ce que cet attachement est une chose négative, bête, imbécile? Pas forcément. Bon, elle est détournée, elle est manipulée par certains. Mais pour autant, elle est légitime, cette recherche du passé et cet attachement au passé.
0: Et voilà les amis, c'est ici la fin de la rediffusion de cette émission produite en 2019 avec nos copains profs d'Histoire Géo. On se retrouve très bientôt sur votre radio encore libre préférée avec des reportages tout frais, notamment sur la grande mobilisation anti-pesticides du samedi 3 octobre 2026 en Normandie. Ce n'est qu'un combat, continuons le début, salut.

0: Eh bien, prise de bénéfices aujourd'hui en bourse après les fortes hausses intervenues au cours de ces derniers jours sur l'ensemble des places financières. À Paris, l'indice CAC 40 cède un petit peu plus de 1% à 3000, autour de 3200 points. Wall Street pourrait également
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0: Donc, on attaque par l'émission 14, il me semble.
1: 13.
0: Arrête de me faire des allées et des reculons. Hein.
1: Mais non, je crois bien que c'est ça, parce qu'on l'a loupé la semaine dernière. Donc,
0: c'est, ouais.
1: Comme on était à la 12, donc...
0: Ouais, mais ça comptait.
1: Oui. Ouais, un peu.
0: Bon, la 13. Ok,
1: c'est parti
0: la
1: 13.
0: On va partir. On vous a préparé une émission très orientée sur le blues.
1: Ouais. Donc, pas entièrement, attention.
0: Non, pas entièrement. Il y aura un peu, évidemment, un peu de rock'n'roll au milieu. Mais voilà, un peu orienté sur le blues. Mais le blues un peu punk. Hein, voilà. Je vous propose une première écoute, on en parlera tout à l'heure.
1: Ouais.
0: Allez.
1: On va commencer avec les Thompson Roulettes, Time for Action.
0: Ah ouais, c'est vrai qu'on était bien.
1: Avec Monsieur Xob.
0: Monsieur Xob. Et Gouli à la guitare.
1: Ouais, bah,
0: donc, on parlait de rock'n'roll, on part sur vraiment un morceau de rock'n'roll et après, on revient au blues. J'étais resté bloqué sur le blues, moi. Bah, excusez-moi.
1: C'était trop batterie, vous allez voir, là, c'est fantastique. Franchement, je l'écoute en boucle, je me régale.

0: Merci les gars, ça fait du bien. Hein. Oui. Même presque 20 ans après. Quoi.
1: Ouf, plus de 20 ans.
0: C'est assez bien ce que vous avez fait. Quoi.
1: Franchement, oui. Vive les Thompson.
0: Ouais.
1: Ils auraient mérité, franchement. Hein.
0: Ils auraient mérité.
1: Ouais.
0: Ils auraient mérité. Pas au bon moment, pas assez réactif. Voilà,
1: pas
0: quoi.
1: Le bon label.
0: Un album, pas le bon label. Ouais. Voilà. Et pas un bon manager non plus. Voilà. Et tout fait. Quoi, voilà.
1: Ben, le label, ils se sont fait squeezer parce que le label est parti avec la thune, je crois, un truc comme ça. Et
0: ouais,
1: le manager,
0: ouais,
1: je ne sais plus qui,
0: ouais,
1: il y en a qui est parti.
0: C'est Go-Get Organization. Ouais. Ouais, ouais,
1: et ils se sont fait carotter. Mais après, ils ont tourné. Puis, bon, puis ils n'ont pas pu remonter. Ils se sont crevés sur la bête. Quoi,
0: ouais,
1: et puis, voilà.
0: Ouais. Et puis ça faisait 2 ans que ça durait, que de crever la dalle,
1: ouais, au bout de moment,
0: ça suffisait, quoi.
1: Eh bien, retour à l'usine, les gars, tant pis.
0: Ouais. Donc, on repart sur du blues.
1: Ouais.
0: Et cette fois, allez, 2 morceaux, s'il vous plaît, 2, parce que ça suffit pas. Donc, alors, pour l'histoire, c'est Burnside, bien connu des bluesmen.
1: Burnside.
0: Et qui a fait une coopération avec nos amis de John Pace. Donc, ils ont mis le monsieur à faire du punk, en fait. Quoi.
1: Et c'est un vieux monsieur, hein, ouais. Pour les amateurs de blues, ceux qui connaissent un petit peu, c'est du Blues Hill qui s'appelle. Et c'est vraiment, moi je suis fan absolu. Et cet homme-là, en fait, c'est un grand bluesman qui vivait dans sa cambrose, je veux dire. C'était pas le gars... avec des paillettes et tout ça. Non, non, lui, il vivait dans sa cabane, là-bas, dans le Memphis, je ne sais plus trop où, là-bas. Mississippi, oui.
0: Ouais,
1: Mississippi, écoute, Delta, oui.
0: Ouais, c'est rien du tout.
1: Oui, voilà. Et cet homme-là, franchement... Et son fils, d'ailleurs, refait la musique encore, sous le nom de...
0: Ça ne m'étonne pas.
1: Si, toujours pareil, du blues, pareil. C'est pas le même, il n'a pas la même voix, parce que monsieur a une certaine présence, vous allez voir. Et avec l'autre acolyte à côté, qui est complètement excité comme une puce, donc...
0: Ouais, c'est vrai que les Spencer, ils laissent crier les guitares.
1: Un petit peu. Puis il hurle comme un rat, donc... C'est parti.

0: Ah, faut avouer que c'est quand même pas mal. Hein.
1: Oui, un petit blues avec des rockers, ça le fait tout le temps.
0: Ah, bah, oui, oui.
1: Là, on va passer sur un groupe des années 60. Ça sonne 60, ça respire 60, mais c'était assez avant-gardiste, quoi. Tout ça pour dire que c'est les Yardbirds. Les Yardbirds, il y a la jeunesse d'Eric Clapton. Qu'on a retrouvé bien plus tard dans un sale état, finalement.
0: Oui, c'est un gros con. C'est clair que c'est un gros con.
1: Mais à cette époque-là, quand même, il y avait quelque chose de bien. Quand même.
0: C'est un putain de fasciste. Voilà. C'est un putain de fasciste.

0: petit peu, et puis voilà.
1: Vas-y, parle.
0: Oui, il faut meubler un petit peu, puis c'est tout.
1: Rocky Erickson.
0: Rocky Erickson, ah, là, au change de registre.
1: Sur un live...
0: Monsieur Rocky Erickson.
1: Sur un live, pas trop, plutôt... je ne t'entends pas.
0: Mais si, moi je t'entends. Donc, live.
1: Donc sur un live, oui, live de 72. Donc le son s'est arrangé. Le monsieur va mieux.
0: Ah, il a eu des phases lui aussi assez profondes, on dira.
1: Et
0: il était plutôt dans la perche, pas le département, hein, ni la région, hein, la perche. Hein.
1: Le poisson.
0: Voilà, la perche, plutôt de poisson, exactement. Mais il va mieux.

0: Quand on vous dit qu'il allait mieux.
1: Donc voilà, deux parties de la carrière de Rocky Erickson, c'est-à-dire en 65, je fais un groupe psychédélique. En 69, je m'enferme chez moi, je joue tout seul de l'acoustique. Et puis d'un coup, je revis le rock'n'roll René, et hop, on rejoue sur des applis.
0: Il est resté longtemps dans sa cave, quand même.
1: Il est resté longtemps dans sa cave, ouais. Et il est toujours vivant, et c'est un type qui a 85 piges, à peu près, quoi.
0: Il était toujours chez sa mère, en passant, il restait
1: ouais,
0: pas dans
1: ouais,
0: les années.
1: Je sais pas, ouais, mais là, il
0: était à la maison.
1: Tu dis, dans la cave.
0: La cave à champignons, ouais.
1: Et donc, vous avoir Meudonné.
0: Ouais.
1: Meudonné. Alors,
0: groupe américain.
1: Groupe américain. Ils ont couru après Nirvana.
0: Ça les rattrapait. Mais après, c'était différent. C'était pas dans l'époque grunge, tout ça. Mais
1: et si, ça en faisait partie.
0: Ouais. C'était l'époque grunge, tout à fait.
1: C'est juste que. Ils étaient un peu trop tordus, moi, je pense.
0: Oui. Bon, puis ils étaient toute une chier. Il y avait les dinosaures juniors et tout ça.
1: En fait, le groupe, c'était le guitariste et batteur, quoi. Mais après, le reste, ça
0: bougeait pas mal.
1: Ça bougeait pas
0: suivant les dates, de toute façon, qu'ils faisaient, chaque fois, c'était jamais les mêmes musicos. On change de vie, on change de musicien, c'est pas grave. Il va pas plus venir, il est fatigué. C'était souvent ça, d'ailleurs. Parce que...
1: Ouais.
0: Mais c'est pas mal de me donner, ouais. Une moue de miel, une boue de miel. C'est ce que ça veut dire, ça meud, c'est la boue et au nez, le miel, quoi. C'est curieux comme nom, quand même. Où est-ce qu'ils vont trouver ce genre de choses? C'est vrai, tu te dis, mais quand même. De la boue de miel. Mais encore. Écoutons ça.

0: Et voilà, la boue de miel, ça donne quelque chose de pas mal quand même.
1: Ouais, oui. Et surtout que c'est... je pense que c'est leur dernier album. Peut-être l'avant-dernier, mais en tout cas, c'est un des derniers. Voilà, ouais, ils avaient fait une tournée en Europe, ils avaient sorti un album, et voilà, quoi. Ouais, je pense qu'ils se prennent pas le chou.
0: Je crois pas, c'était dans leur style, ça. Hein, c'était pas du style, oula.
1: Voilà.
0: Donc ensuite, qu'est-ce que nous avons-t-il de prévu?
1: Je ne sais pas si on en est au second morceau des Benoudés ou si on en est à
0: autre chose.
1: Autre groupe.
0: Au change donc.
1: Ah, alors.
0: Qu'est-ce que c'est-il alors, monsieur Loto? Chuck Berry?
1: Non.
0: New York Dolls.
1: Ah, New York Dolls, ouais. Bien sûr.

0: Bon, mais merci aux New Yorkers pour ce morceau.
1: De 7 minutes.
0: De 7 minutes. Et quel t'es, les salauds. Bon, il s'éclatait à faire du rock'n'roll.
1: Ah, oui,
0: il
1: s'amusait quand même.
0: Qu'est-ce que vous voulez qu'on vous dise ? On va passer à autre chose. On va passer sur un groupe.
1: C'est pas du blues, hein, vous avez remarqué, c'est spécial blues. Hein. Il y en a eu un morceau de blues.
0: Ben voilà.
1: Hey, c'est une spéciale blues.
0: Donc on va passer sur un groupe franco-britannique, hein, qui, à l'époque où il fallait, avait inventé une langue, une façon de penser,
1: oula,
0: de vivre.
1: Ça sent le gong.
0: Et donc...
1: Oui.
0: Non. Je vais pas jusque-là. J'arrive pas à aller jusque-là. Gong, ça va, parce que...
1: Ça reste supportable.
0: Je trouve ça intéressant. Donc, ils avaient inventé la musique perpétuelle. En fait, c'était ça, le but. D'avoir une musique perpétuelle. Bon, ils y sont arrivés avec... Un peu de résultats et un peu de perdition.
1: C'est Antoine de Gaulle qui était un grand fan de Gong et de Magma.
0: Ouais, ouais. Mais Magma, c'est pas pareil quand même.
1: Ah, c'est plus tordu. Oui.
0: Ouais.
1: Ah, c'est plus tordu.
0: Ouais.
1: Ouais, ouais, mais. Ouais,
0: ouais. Ouais, ouais, c'est ça, ouais. Ouais.
1: C'est des. Oui.
0: c'est allez, on y va pour Gong et on y va pour deux morceaux. Allez, parce qu'on va se faire un plaisir.
1: Gong x2.
0: Ouais, Gong x2.

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Ah ben on vous avait dit que c'était particulier quand même un petit peu. Hein. C'était particulier quand même un petit peu. Hein. Ah, vous avez dit, vous avez prévenu, hein.

0: Bah, c'est une grande journée aujourd'hui. Hein. C'est,
1: ouais, il y a le matos qui plante, nos CD qui ne sont pas super bonnes jeunesse aussi. Quoi, et du coup, bah, ça fait ça. Ne vous inquiétez pas.
0: Ouais.
1: On en écoutera de la musique. On a le temps d'écouter de la musique.
0: Parce qu'aujourd'hui, en fait, qu'on vous explique un petit peu, c'est qu'une émission CD. Donc, parce qu'on avait la flemme en fait, de faire tout les vinyles, parce que c'est lourd. Hein.
1: C'est lourd, le vinyle.
0: Prendre une brouette à chaque fois.
1: Ouais, c'est lourd, le vinyle.
0: Bah oui.
2: En gros, c'est Léo qui plante, quoi.
0: Non. C'est le matériel.
2: Là, le lecteur CD s'était mis en outro, donc il lisait que les outros des morceaux.
0: Ah d'accord.
1: C'est pour ça qu'on a eu des intros de Gong.
0: Voilà, vous connaissez bien Gong maintenant. Je me disais, c'est quand même particulier. Comme...
2: Tout est rentré dans l'ordre, allons-y.
0: Bon.
1: Allez, on repart...
0: Sur Electric Carnival Compilation.
1: Ouais, sur l'Electric Carnival.

0: Un jour, on va faire une émission avec que des groupes qui font des fausses fins, franchement. tu me diras, on le fait assez souvent déjà, ça arrive pas mal.
1: Ouais.
0: Donc, qu'est-ce qui nous passe-t-il, Loto ?
1: Eh bien, la seconde partie de cette fameuse compile qu'on peut écouter. D'abord, je ne me rappelle même plus le nom de la compile.
0: Carnival machin ?
1: Ouais. Ah ouais, c'est...
0: House. Ah, la maison des chevaux, quoi.
1: Ouais.
0: D'accord. Aurore. Aurore. Aurore. Pas horse.
1: Allez.
0: Aurore. Aurore.

0: fois-ci, c'est vraiment fini.
1: Ouais, merci aux Devil Dogs. Parce que. Donc, eux, ils ont fait quelques albums chez Crypt Records, mais ils sont assez rares à trouver, quoi. Et après, sur des compiles, il y a un morceau de temps en temps. Mais Devil Dogs, si vous en trouvez, vous pouvez prendre, hein, il n'y a pas de souci.
0: N'hésitez pas.
1: Ouais.
0: Déjà, avec le label, de toute façon, vous foncez.
1: Ouais, Crypt Records,
0: c'est
1: bonne référence.
0: Il faut foncer.
1: Ouais. Donc, on passe à quoi ? Je ne m'en rappelle plus. Ah ouais, les Slakers. Ça a beaucoup de rock californien, mais c'est bien fait et ça a le bon son. Alors donc, du coup, ça vaut le coup d'écouter. 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

0: Ben merci pour ce petit morceau de ska inattendu.
1: Tout à fait.
0: Inattendu.
1: Et bienvenue.
0: Et bienvenue aussi. Donc on va rester sur les Slackers parce que moi c'est pas ça que je voulais écouter au départ.
1: Ah, c'est compliqué.
0: Donc on envoie un autre.
1: Ah ben
0: c'est,
1: oui.
0: Ouais, mais c'est pas parce que c'est écrit que c'est vrai quoi.
1: Voilà, tu sais, c'est comme tout hein. Pas écouter les infos. Hein.
2: Ouais. Bon, au hasard, je mets la 5.
0: Allez, vas-y.
1: Va pour la 5.

0: Il est midi ici à Paris, 13h à Kiev. Bonjour à tous.
1: Karine Bellichat.
0: À la une, Navi Pillay est depuis une heure la nouvelle prix Nobel de la paix. Cette avocate sud-africaine a milité pendant de longues années contre l'apartheid. Une boussole morale à toute épreuve selon le comité norvégien. Alexandra Brangeon nous dresse son portrait dès le début de ce journal. Mais nous parlerons aussi des guerres en cours dans ce journal au Yémen et en Ukraine aussi, ou à Kiev. Et Kiev qui a bien du mal à parer les missiles et les drones de plus en plus sophistiqués de Moscou. Enfin, nous évoquerons la prochaine COP climat dans un mois en Turquie. Un sommet préparatoire s'est tenu toute cette semaine aux Fidji. C'est donc une Sud-Africaine qui vient tout juste de se voir décerner le prix Nobel de la paix. Elle s'appelle Navi Pillay, avocate, ancienne militante contre la politique d'apartheid en Afrique du Sud. Alexandra Brangeon, bonjour.
2: Bonjour.
0: C'est un message fort à un moment où la justice internationale est attaquée.
2: Oui, donc une Sud-Africaine d'origine indienne, Navi Pillay, grandit sous le régime d'apartheid. Elle fait des études de droit, milite au sein du mouvement de libération de l'ANC de Nelson Mandela. Elle va d'ailleurs obtenir le droit pour les détenus emprisonnés à Robben Island, dont Mandela, d'avoir accès à un avocat. Quand celui-ci devient président, eh bien, il la nomme à la Cour suprême sud-africaine où elle devient la première femme de couleur à y siéger. Elle y restera peu de temps. Elle est rapidement nommée au Tribunal pénal international pour le Rwanda, cette instance chargée de juger les responsables d'actes de génocide contre les Tutsis. Passage ensuite à la Cour pénale internationale à La Haye, où elle sera parmi les tout premiers juges à y siéger. Et enfin, elle est nommée au Haut Commissariat des droits de l'homme de l'ONU, où elle participe à des enquêtes sur des violations des droits de l'homme. Il y a un an, elle s'est justement fait remarquer après la publication d'un rapport d'une commission d'enquête qu'elle dirigeait et qui a créé la controverse. Dans ce document, les enquêteurs accusent Israël de commettre un génocide à Gaza, mettant notamment en cause de hauts responsables israéliens. Vous le disiez, le choix de Navi Pillay est un message fort à un moment où la justice internationale est attaquée.
0: Alexandra Brangeon, et à l'instant, von der Leyen félicite Navi Pillay comme une défenseur des persécutés, loin du respect du droit international. La guerre sévit toujours en Ukraine. Une attaque aérienne russe a fait un mort et deux blessés à Zaporijjia, dans l'Est, au lendemain d'une journée particulièrement meurtrière dans le pays, où une frappe de Moscou sur des bus de civils circulant à Kramatorsk avait fait plus de 30 morts, et tandis que la ligne de front reste pour l'essentiel figée, la Russie intensifie aussi ses frappes de longue portée contre la capitale Kiev, recourant notamment à des missiles balistiques et à des drones à réaction difficile à intercepter, des Guérans 5 qui fragilisent, Franck Alexandre, la défense ukrainienne.
3: L'armée russe a souvent affublé ses armes de noms de plantes. Initialement, la série des géraniums, Guéran en russe, était les copies conformes des drones Shahed fournis par l'Iran, puisque le Guéran 2, d'une portée de 2000 km, évoluant à 300 km, était intercepté à plus de 90%, l'armée russe a doté la version suivante, le Guéran 4, d'un turbopropulseur doublant sa vitesse, mais sa trajectoire restait prévisible. Alors cet été est apparu le Guéran 5, et cette dernière mouture donne du fil à retordre aux Ukrainiens, indique Vincent Touré, chercheur à l'IFRI.
4: Le Guéran 5 bénéficie de la turbopropulsion, donc il va déjà très vite et à très haute altitude, et la difficulté supplémentaire, c'est que lui, pour le coup, est piloté jusqu'au bout. C'est même plus vraiment un drone, honnêtement. On arrive à un missile de croisière qui, en plus, devient vraiment précis et beaucoup plus agile. On le voit là avec les frappes sur les ponts de Kiev. On le voit sur la frappe des stations de service. Et c'est un problème qui va s'accentuer.
3: Chaque mois, plusieurs milliers de Guéran, toutes séries confondues, sortent des usines d'armement russes. Face à une production exponentielle, seules les roquettes guidées laser pourraient offrir un pare-feu efficace. Mais les forces ukrainiennes ne disposent pas encore massivement de cet armement produit en Europe.
0: En revanche, une attaque de drone ukrainienne a détruit en Russie plusieurs unités d'un centre de données du géant de la tech Yandex. L'offensive des Houthis contre l'Arabie Saoudite s'intensifie aussi. Hier, la capitale saoudienne a été touchée à de multiples reprises par des drones et des missiles tirés par les rebelles yéménites, faisant 3 morts, causant de nombreux dégâts matériels aussi, notamment à l'aéroport de Riyad, une nouvelle fois ciblé. Un avion au moins a été gravement endommagé. Après des années d'accalmie, la guerre au Yémen s'est réveillée. Les affrontements dans le sud-ouest du pays ont fait au moins 83 morts hier. RFI vous propose un focus tout au long de la journée sur cette guerre qui sévit depuis 10 ans dans le pays, provoquant l'une des pires crises humanitaires au monde. Ce conflit oppose actuellement une coalition de différentes factions et des groupes armés réunis sous la bannière du gouvernement en exil et les Houthis. Il s'agit d'un mouvement rebelle, on l'a vu, soutenu par l'Iran, mais dont l'identité et les origines sont profondément yéménites, Guilhem Delteille.
1: C'est dans le nord-ouest du Yémen, près de la frontière avec l'Arabie Saoudite, que ce mouvement est né dans les années 90, au sein d'une minorité religieuse, les Zaïdites, qui avaient longtemps gouverné le pays et qui s'est retrouvé marginalisé par l'avènement d'une république. Laurent Bonnefoy est chercheur au CNRS.
5: Une nouvelle génération de yéménites d'origine zaïdite ont graduellement cherché à redécouvrir leur propre identité, à la remettre un petit peu sur le devant de la scène. Tout ça dans un contexte qui est marqué aussi par la révolution iranienne.
1: Car les Zaïdites sont chiites, d'une branche différente de celle dominante en Iran. Mais le mouvement, alors appelé Jeunesse Croyante, s'est inspiré du succès de la révolution islamique pour affirmer une identité religieuse et son opposition au camp occidental. Une alliance s'est alors créée entre les deux. Mais alliance n'est pas allégeance, souligne Abdulghani El-Eryani, chercheur au centre de Sanaa pour les études stratégiques.
6: Contrairement au Hezbollah, les Houthis ne considèrent pas l'ayatollah Khamenei comme leur chef spirituel. Ils estiment qu'Abdelmalik al-Houthi est leur chef spirituel et qu'il occupe un rang supérieur à celui de l'ayatollah Khamenei.
1: Les Houthis agissent donc selon leurs intérêts propres et quand en février dernier l'Iran a été attaqué par Israël et les États-Unis, ils n'ont pas participé à la confrontation.
0: Un soutien de taille pour Flavio Bolsonaro, arrivé en tête du premier tour devant le président sortant Lula. Le candidat d'extrême droite brésilien est désormais soutenu par le candidat conservateur, arrivé en troisième position dimanche dernier. Alors que le second tour s'annonce très serré, reste à mobiliser les 20% des électeurs qui se sont abstenus. L'ONU dénonce déjà une forme de torture. L'armée américaine veut diffuser une exécution d'un condamné à mort en direct. Une mise à mort par peloton d'exécution de Nidal Hassan, un Américain d'origine palestinienne qui avait ouvert le feu en 2009 sur une base militaire de Fort Hood, tuant 13 personnes. Ce serait la première exécution militaire par peloton d'exécution depuis la Seconde Guerre mondiale aux États-Unis. L'ouragan Isaias se renforce à l'approche des côtes américaines. Il devrait toucher la nuit prochaine le sud du pays, notamment la Floride et le Mississippi, provoquant déjà de premières évacuations d'habitants du littoral. Des changements climatiques, il en sera question lors de la prochaine COP dans un mois en Turquie. Un sommet préparatoire s'est tenu toute cette semaine aux Fidji, état insulaire du Pacifique, particulièrement vulnérable face aux conséquences du réchauffement climatique, avec donc un objectif, faire entendre la voix des pays les plus exposés. Cette pré-COP s'est achevée hier. Simon Rosé en dresse le bilan.
7: Les États du Pacifique ont trois priorités. Limiter le réchauffement à 1,5 degré, protéger les océans et surtout débloquer les financements climatiques. Sur les 16 milliards de dollars promis à la région depuis 10 ans, près d'un tiers n'a toujours pas été versé. Mourad Kouroum est le président de la COP31 sur le climat.
8: Nous avons fait le choix délibéré d'organiser cette pré-COP dans le Pacifique. Nous nous sommes rendus à Tuvalu pour écouter les témoignages des habitants. Ils ne sont pas responsables, mais ce pays est tout de même confronté à une crise existentielle. L'objectif de 1,5 degré est une question de survie, des cultures, de l'histoire, de souvenirs. C'est crucial.
7: Quelques annonces ont été faites sur les énergies renouvelables, sur l'adaptation au changement climatique, mais rien de contraignant pour l'instant. Linda Tabouya, la ministre fidjienne de l'Environnement.
9: Je suis fière de ce que nous avons réalisé cette semaine, mais le travail n'est pas terminé. Nous avons préparé le chemin pour la COP31 et nous nous tournons vers la Turquie où nous devons obtenir plusieurs choses. Limiter le réchauffement à 1,5 degré, que la finance climat arrive dans les mains de ceux qui en ont besoin et enfin mettre l'océan au centre des discussions climatiques.
7: Le véritable test aura donc lieu le mois prochain à Antalya, en Turquie, lors de la COP31.
0: Voilà, c'est la fin de ce journal et je vous rappelle que l'avocate sud-africaine Navi Pillay est désormais la nouvelle prix Nobel de la paix. Voilà, tout de suite 8 milliards de voisins avec Emmanuel Bastide sur RFI.
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15: Vendredi 9 octobre, festival Leon's Clown. Ça commence vendredi à 19h avec deux spectacles, ça continue samedi toute la journée avec des clowns et encore des clowns, et ça finit dimanche matin avec un atelier clown payant. Tout le reste est gratuit ou en participation libre, sauf les tapas et la buvette. Pas de distributeur de billets au village, prévoyez du liquide. C'est à l'espace Jean-Henri Fabre de Saint-Léon. Et celle-là, tu l'as vu venir ? Un meurtre a été commis. À vous d'interroger les suspects, d'observer les indices et de trouver le coupable. Un spectacle participatif et plein de rebondissements où vos déductions peuvent faire basculer l'enquête. Ça se passe à 20h30, vendredi 9 mais aussi samedi 10 octobre, au Théâtre de la Doline, 1 bis rue du Chant du Prieur à Millau. Entrée 15€, réduit 10€. Samedi 10 octobre, c'est chargé, avec deux événements dont nous sommes partenaires et dont nous vous avons déjà parlé dans la midinale de mardi. Le troisième festival Queeralité, de 11h à minuit à la salle des fêtes, au caveau et dans le jardin, si le temps le permet. Avec l'incontournable marché d'artisanat qui rassemble une trentaine d'exposants et exposantes, un village associatif, des ateliers, une table ronde, enregistrée par Radio Centrafrique, un spectacle de marionnettes, un concert, folk et un drag show pour découvrir la richesse des créations LGBT+, du territoire et de ses environs. Et même une tombola. Puis la soirée sera ouverte par un bal traditionnel avec les Toulousaines de Cowbell, suivi d'un concert électro-rap de Grasse Volupté Van Van, pour terminer par une performance musicale poétique de Poutite des Mamas. Entrée à prix libre, repas du soir servi par la cantine Patate 12, plat et dessert à 10€, sur réservation par SMS au 07 86 82 61 41. Juste en face, à la salle Richard V, donc vous pourrez faire des va-et-vient. C'est la fête de la science de 14h à 18h. Le thème de cette année, c'est saveurs savantes. Mais on ne parlera pas que de bouffe dans les nombreux stands, ateliers, jeux et expositions animés par des associations et des institutions locales. Ainsi, vous pourrez, avec nous, découvrir et même vous essayer aux techniques de la radio. À Millau, rencontre dédicace avec Sean Prentice pour son livre « À la recherche d'amis » à la librairie Syllab, 14 rue du Mandarou, à 18h. Et à 19h, juste à côté, à la cave et bar à vin Cépage, concert de Free Verdance. Bruno Lapin, en concert à 20h30 au Théâtre de la Maison du Peuple. C'est l'ouverture de la saison de Millau en Jazz, avec un trio pas comme les autres, flûte, violoncelle et basson, pour une musique libre, surprenante et pleine de spontanéité. Et il y aura aussi la présentation de la saison 26-27 de Millau en Jazz en vidéo. Tarif unique, 15€. Achetez une place, venez à deux. Dimanche 11 octobre, Yves Durand, le comédien et conteur occitan que le monde nous envie, sera l'invité de l'atelier occitan de Belmont-sur-Rance pour narrer ses sornettes à la salle des fêtes à 15h. Et Koum après Kadung aura 7, un pote de l'amitié clôturera la séance. Participation libre et nécessaire. Lundi 12 octobre. Dans le cadre d'Octobre Rose, le CCAS de Centrafrique propose un atelier pour les seniors autour du maintien de l'équilibre et de la prévention des chutes à 14h et à 15h à la salle de gym intercommunale. Il y aura un goûter à la fin. Réservez rapidement votre créneau au 05 65 98 29 10. Mardi 13 octobre, début d'une campagne de don du sang qui se déroulera donc mardi 13, de 9h30 à 18h30, puis mercredi 14 et jeudi 15, de 14h à 18h30, à la salle Richard V. Une collecte en partenariat avec le Centrafrique Handball, Anaform Pilates et le Néo Retro Club. Mercredi 14 octobre, Christian Lagarde présentera son livre « Mémoire de l'occitanisme 1960-1980 ». 1000 pages où 96 militants et militantes témoignent de leur rapport à la langue, de leur rapprochement vers l'occitanisme, de leur réalisation individuelle et surtout collective. Une conférence organisée par l'association CAPLOC en partenariat avec la médiathèque et ça se passe à la médiathèque à 18h. Petit rappel des expositions. L'exposition des mécaniques oniriques de Jérémy Thomas dure jusqu'au 19 octobre au Vieux Moulin, 27 rue Antoine Guy à Millau. C'est ouvert tous les jours de 15h à 19h. Les territoires qui chuchotent, photos et vidéos de Marie de Menter, dessins de Benoît Guillaume, textes de Frédéric Debomy, podcast de Radio Larzac, jusqu'au 20 novembre à l'espace culture de la mairie annexe de Millau. Pénombre éperdu, dessins de Jean Bretonnel et monochrome, photos de Marie-Claire Granier, c'est jusqu'au 6 novembre au Tribunal des Arts de Sainte-Afrique, ouvert du lundi au vendredi de 14h à 17h30 et de 10h à 12h du 17 octobre au 2 novembre. Et dans les salles, au cinéma Le Moderne à Sainte-Afrique, Garance de Jean Henry, Le Corset, un film d'animation, Gondola, une romance géorgienne, Du Cobu et le fantôme de Saint-Potache, comédie d'Elie Semoun, Rose, drame historique au XVIIe siècle en version originale sous-titrée, c'est en allemand, et Si tu penses bien de Géraldine Nakache. À Millau, les séances spéciales. Chien bleu, film d'animation, samedi 10 octobre à 16h30. En avant-première, Le Corset, dimanche 11 octobre à 14h. Début de la rétrospective Hunter Game, dimanche 11 aussi à 16h. Cinéma hispanique avec Sorda, lundi 12 et mardi 13. Rue Malaga, dans le cadre de la Semaine Bleue, lundi 12 à 14h30. Et enfin, NASA, à travers des témoignages rendus anonymes, le film recueille les déclarations de 24 officiers du renseignement militaire et de soldats israéliens ayant participé aux opérations à Gaza. C'est mardi 13 à 20h30. Les nouveautés. Avenger Endgame Extended, de la science-fiction. Fini de rire, l'humour politique au garde-à-vous, documentaire. Garance, La maison de nos rêves de Claude Zidi, une histoire de viager, et Ni vu ni connu de Marc Fitoussi. Et les autres films, Earth of the Beast, le cœur de la bête, Justin le Juste, la révolte d'un paysan français et d'un tirailleur sénégalais pendant la Première Guerre mondiale, Notre salut, Digger, avec Tom Cruise dans un film d'auteur d'Alejandro González Iñárritu, Resident Evil, en version originale sous-titrée ou en version française, selon les séances, La vie d'une femme avec Léa Drucker et Charles Berling, Les survivants du Tché, documentaire, et Si tu penses bien. Pour les jours et les horaires des séances, consultez les sites internet des cinémas, ce sera plus facile à retenir. On fait une exception pour le cinéma Le Temple à Camarès, parce que c'est plus facile, où Garance passe vendredi et samedi à 21h et dimanche à 17h. Mais c'est pas fini, car jeudi 15 octobre à 14h30 aura lieu à la salle des fêtes de Sainte-Afrique une projection spécialement ouverte aux seniors de la comédie Un village presque parfait, un film plein d'humour et de tendresse qui met en scène les habitants d'un petit village prêt à tout pour sauver leur commune. C'est dans une semaine, oui, mais mieux vaut ne pas tarder à retirer sa place gratuitement au CCAS de Sainte-Afrique. Voilà, je vous rappelle que l'agenda est diffusé seulement le jeudi pour toute la semaine qui suit et qu'il se nourrit essentiellement de ce que vous nous envoyez. Donc si vous voulez signaler un événement, envoyez un petit message à l'adresse contact@radiosaintafrique.com. Bonne semaine !

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1: Emma, enseignante à Sainte-Afrique, s'est improvisée reporter afin de nous faire entendre les colères des lycéens, des parents et de quelques militants politiques qui se sont retrouvés ce 6 octobre 2026 devant les établissements scolaires de la Vilotte.
2: Nous sommes devant Jean Jaurès aujourd'hui le 6 octobre 2026 pour la manifestation des lycéens. De nombreux parents d'élèves sont venus en soutien ainsi que des professeurs et d'autres personnes. Nous allons les interroger.
3: Ben, nous on vient ici en soutien surtout à l'appel national là, et aux lycéens de Paris qui prennent des flashballs dans les dents et qui se font cacher la mâchoire par des policiers, mais on vient aussi pour nos propres revendications parce que on a le site Foch là qui risque de fermer ici et ça risque d'être encore plus compliqué que ce que ça l'est déjà, par exemple pour le self et pour le manque de profs, les toilettes qui sont vraiment pas adaptées à accueillir autant de monde. L'organisation était pas très présente dans le dilemme et du coup on manifeste aussi pour ça, mais on est aussi surtout en soutien.
2: Merci beaucoup. Pourquoi êtes-vous là ?
4: Alors pourquoi je suis là ? Je suis là d'abord pour protéger nos enfants, qui sont aussi les enfants de la République. Et je suis complètement effarée, outragée de la façon dont leurs revendications légitimes sont reçues et les réponses qu'on leur donne. Donc je suis là pour les soutenir et aussi les protéger.
2: C'est une très bonne raison de venir, effectivement. Après tout ce qu'on a pu voir dans les médias, c'est quand même assez effrayant de voir que des mineurs peuvent être traités de cette manière-là. Donc merci à vous d'être venu en solidarité.
5: Je viens essentiellement en tant que maman. Je suis vraiment indignée de la manière dont les jeunes sont traités aujourd'hui. Ils ont des revendications qui sont plus que légitimes avec toutes les baisses de financement qu'il y a partout. L'éducation, ça devrait être une priorité et on leur envoie la répression. Donc je suis scandalisée.
2: Effectivement, nous, pour le coup, on a quand même un établissement scolaire qui fait partie des privilégiés dans le sens où on n'est quand même pas trop mal lotis. Mais cela ne nous empêche pas, par exemple, d'avoir que des toilettes turques pour accueillir nos élèves dans les cours. Et c'est quand même, par exemple, pas normal. Il y a tout un tas d'autres choses, mais évidemment, c'est vrai que les revendications sont légitimes de nos lycéens. Nous sommes aujourd'hui aussi avec des représentants de la France Insoumise, du coup, qui sont venus en solidarité avec le mouvement lycéen. Je laisse la parole.
6: Oui, voilà, nous sommes là, donc nous sommes combien, une dizaine, hein, je sais pas, pour accompagner le mouvement et surtout pour protéger les jeunes et témoigner. Voilà, c'est notre objectif aujourd'hui.
2: Effectivement, avec les images que l'on voit passer depuis plusieurs jours, voire semaines maintenant, des violences policières sur mineurs, il est plus qu'impératif que nous nous mobilisions de manière générale. En fait, ça devrait inquiéter tout le monde de savoir que la police peut traiter des mineurs de cette manière. Alors bien sûr, ce matin, nous avons aussi des professeurs avec nous.
7: Nous sommes mécontents par rapport à la fermeture du collège Foch qui s'est fait sans concertation. Nous avons bien relu l'engagement de mandature de Monsieur Viala. Il n'était pas du tout annoncé de fermeture de ce bâtiment. Des collègues et des parents ont pu le rencontrer hier. Mais apparemment, cette décision n'a pas été votée au conseil départemental. Le budget n'est pas terminé. Il n'a aucune réponse à nous apporter par rapport à nos craintes concernant l'accueil des élèves, cantine, arrivée des bus, infrastructure. Mais il nous demande tout de même de nous mobiliser pour trouver des solutions tout seul pour que la rentrée puisse avoir lieu en 2027. Donc la demande de moratoire proposée n'a pas été acceptée. Dans ce contexte, il y a beaucoup de colère, de déception et d'abattement aussi chez les collègues. Et un certain nombre d'entre nous souhaitent signifier à la population que nous ne trouvons pas cette situation normale.
8: Donc moi faisais partie de la délégation qui a été reçue par M. Viala. Déjà on peut dire qu'on a été reçu de manière très froide et il n'avait pas une envie débordante de nous accueillir. Donc on a bien compris que pour lui c'était quelque chose qui était réglé, qu'il n'y avait pas de dialogue vraiment possible. Donc nous on est reparti, on était venu avec notre revendication que l'on défend depuis le début, c'est-à-dire un moratoire, comme disait Géraldine, au moins d'un an pour pouvoir réfléchir collectivement au transfert de Foch vers Jaurès. Donc à notre demande de moratoire, une fin de non-recevoir au motif que de toute manière un an de plus, ça ne servira à rien, qu'on n'avancerait pas plus et qu'il ne voyait pas que ça pouvait changer un an de plus de réflexion collective. On y a demandé si il avait une raison particulière pour vouloir absolument que le transfert se fasse à la rentrée 2027. pas de réponse. Donc apparemment, c'est le fait du prince, tout simplement. Et donc, comme disait Géraldine, par rapport à cette réunion, une fin de nous recevoir sur nos revendications, il a entrouvert une petite porte simplement pour dire qu'éventuellement, il mettrait un temps de concertation un peu plus long, sans donner de délai, bien évidemment, et sans donner les moyens qu'on puisse le faire de façon apaisée, réfléchie, et selon notre calendrier.
2: Oui, ça ressemble plus à de la poudre aux yeux qu'à une véritable volonté de nous aider, quoi. C'est plus pour essayer de calmer les ardeurs que de véritablement donner une solution avec une date, comme vous dites, quoi.
8: Oui, alors...
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9: Vendredi 9 octobre, festival Leon's Clown. Ça commence vendredi à 19h avec deux spectacles. Ça continue samedi toute la journée avec des clowns et encore des clowns. Et ça finit dimanche matin avec un atelier clown payant. Tout le reste est gratuit ou en participation libre, sauf les tapas et la buvette. Pas de distributeur de billets au village, prévoyez du liquide. C'est à l'espace Jean-Henri Fabre de Saint-Léon. Et celle-là, tu l'as vu venir ? Un meurtre a été commis. À vous d'interroger les suspects, d'observer les indices et de trouver le coupable. Un spectacle participatif et plein de rebondissements où vos déductions peuvent faire basculer l'enquête. Ça se passe à 20h30. Vendredi 9, mais aussi samedi 10 octobre, au Théâtre de la Doline, 1 bis rue du Chant du Prieur à Millau. Entrée 15 euros, réduit 10 euros. Samedi 10 octobre, c'est chargé, avec deux événements dont nous sommes partenaires et dont nous vous avons déjà parlé dans la midinale de mardi. Le troisième festival Queeralité, de 11h à minuit, à la salle des fêtes, au caveau et dans le jardin, si le temps le permet. Avec l'incontournable marché d'artisanat qui rassemble une trentaine d'exposants et exposantes, un village associatif, des ateliers, une table ronde, enregistrée par Radio Centrafrique, un spectacle de marionnettes, un concert, folk et un drag show pour découvrir la richesse des créations LGBT+, du territoire et de ses environs. Et même une tombola. Puis la soirée sera ouverte par un bal traditionnel avec les Toulousaines de Cowbell, suivi d'un concert électro-rap de Grasse Volupté Van Van, pour terminer par une performance musicale poétique de Poutite des Mamas. Entrée à prix libre, repas du soir servi par la cantine Patate 12, plat et dessert à 10 euros, sur réservation par SMS au 07 86 82 61 41. Juste en face, à la salle Richard V, donc vous pourrez faire des va-et-vient. C'est la fête de la science de 14h à 18h. Le thème de cette année, c'est saveurs savantes. Mais on ne parlera pas que de bouffe dans les nombreux stands, ateliers, jeux et expositions animés par des associations et des institutions locales. Ainsi, vous pourrez, avec nous, découvrir et même vous essayer aux techniques de la radio. À Millau, rencontre dédicace avec Sean Prentice pour son livre « À la recherche d'amis » à la librairie Syllab, 14 rue du Mandarou, à 18h. Et à 19h, juste à côté, à la cave et bar à vin Cépage, concert de Free Verdance. Bruno Lapin, en concert à 20h30 au Théâtre de la Maison du Peuple. C'est l'ouverture de la saison de Millau en Jazz, avec un trio pas comme les autres, flûte, violoncelle et basson, pour une musique libre, surprenante et pleine de spontanéité. Et il y aura aussi la présentation de la saison 26-27 de Millau en Jazz en vidéo. Tarif unique, 15 euros. Achetez une place, venez à deux. Dimanche 11 octobre, Yves Durand, le comédien et conteur occitan que le monde nous envie, sera l'invité de l'atelier occitan de Belmont-sur-Rance pour narrer ses sornettes à la salle des fêtes à 15h. Et comme après Cadune aura 7, un pote de l'amitié clôturera la séance. Participation libre et nécessaire. Lundi 12 octobre. Dans le cadre d'Octobre Rose, le CCAS de Centrafrique propose un atelier pour les seniors autour du maintien de l'équilibre et de la prévention des chutes à 14h et à 15h à la salle de gym intercommunale. Il y aura un goûter à la fin. Réservez rapidement votre créneau au 05 65 98 29 10. Mardi 13 octobre, début d'une campagne de don du sang qui se déroulera donc mardi 13, de 9h30 à 18h30, puis mercredi 14 et jeudi 15, de 14h à 18h30, à la salle Richard V. Une collecte en partenariat avec le Centrafrique Handball, Anaform Pilates et le Néo Retro Club. Mercredi 14 octobre, Christian Lagarde présentera son livre « Mémoire de l'occitanisme 1960-1980 ». 1000 pages où 96 militants et militantes témoignent de leur rapport à la langue, de leur rapprochement vers l'occitanisme, de leur réalisation individuelle et surtout collective. Une conférence organisée par l'association CAPLOC en partenariat avec la médiathèque et ça se passe à la médiathèque à 18h. Petit rappel des expositions. L'exposition des mécaniques oniriques de Jérémy Thomas dure jusqu'au 19 octobre au Vieux Moulin, 27 rue Antoine Guy à Millau. C'est ouvert tous les jours de 15h à 19h. Les territoires qui chuchotent, photos et vidéos de Marie de Munter, dessins de Benoît Guillaume, textes de Frédéric Debomy, podcast de Radio Larzac, jusqu'au 20 novembre à l'espace culture de la mairie annexe de Millau. Pénombre éperdue, dessins de Jean Bretonnel et monochrome, photo de Marie-Claire Granier, c'est jusqu'au 6 novembre au Tribunal des Arts de Sainte-Afrique, ouvert du lundi au vendredi de 14h à 17h30 et de 10h à 12h du 17 octobre au 2 novembre. Et dans les salles, au cinéma Le Moderne à Sainte-Afrique, Garance de Jean Henry, Le Corset, un film d'animation, Gondola, une romance géorgienne, Du Cobu et le fantôme de Saint-Potache, comédie d'Elie Semoun, Rose, drame historique au XVIIe siècle en version originale sous-titrée, c'est en allemand, et Si tu penses bien de Géraldine Nakache. À Millau, les séances spéciales. Chien bleu, film d'animation, samedi 10 octobre à 16h30. En avant-première, Le Corset, dimanche 11 octobre à 14h. Début de la rétrospective Hunter Game, dimanche 11 aussi à 16h. Cinéma hispanique avec Sorda, lundi 12 et mardi 13. Rue Malaga, dans le cadre de la Semaine Bleue, lundi 12 à 14h30. Et enfin, NASA, à travers des témoignages rendus anonymes, le film recueille les déclarations de 24 officiers du renseignement militaire et de soldats israéliens ayant participé aux opérations à Gaza. C'est mardi 13 à 20h30. Les nouveautés. Avenger Endgame Extended, de la science-fiction. Fini de rire, l'humour politique au garde-à-vous, documentaire. Garance, La maison de nos rêves de Claude Zidi, une histoire de viager, et Ni vu ni connu de Marc Fitoussi. Et les autres films, Earth of the Beast, le cœur de la bête, Justin le Juste, la révolte d'un paysan français et d'un tirailleur sénégalais pendant la Première Guerre mondiale, Notre salut, Digger, avec Tom Cruise dans un film d'auteur d'Alejandro González Iñárritu, Resident Evil, en version originale sous-titrée ou en version française, selon les séances, La vie d'une femme avec Léa Drucker et Charles Berling, et Survivant du Tché, documentaire, et Si tu penses bien. Pour les jours et les horaires des séances, consultez les sites internet des cinémas, ce sera plus facile à retenir. On fait une exception pour le cinéma Le Temple à Camarès, parce que c'est plus facile, où Garance passe vendredi et samedi à 21h et dimanche à 17h. Mais c'est pas fini, car jeudi 15 octobre à 14h30 aura lieu à la salle des fêtes de Sainte-Afrique une projection spécialement ouverte aux seniors de la comédie Un village presque parfait, un film plein d'humour et de tendresse qui met en scène les habitants d'un petit village prêt à tout pour sauver leur commune. C'est dans une semaine, oui, mais mieux vaut ne pas tarder à retirer sa place gratuitement au CCAS de Sainte-Afrique. Voilà, je vous rappelle que l'agenda est diffusé seulement le jeudi pour toute la semaine qui suit et qu'il se nourrit essentiellement de ce que vous nous envoyez. Donc si vous voulez signaler un événement, envoyez un petit message à l'adresse contact@radiosaintafrique.com. Bonne semaine !

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1: 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Il est 17h ici à Paris, 15h en temps universel. Bonjour à tous.
2: Karine Bellicha.
1: À la une, la défense du droit international consacrée aujourd'hui, un droit malmené par les guerres et les attaques de dirigeants. L'attribution du prix Nobel de la paix couronne la juriste sud-africaine Navi Pillay, ce qui constitue un hommage profond au courage, à l'intégrité et à l'engagement de toute une vie en faveur de la justice internationale, selon les mots du président sud-africain Cyril Ramaphosa. Mais nous parlerons aussi des guerres au cours de ce journal, notamment celle qui sévit au Yémen et qui a provoqué l'une des pires crises humanitaires au monde. Et puis nous évoquerons le service militaire en Corée du Sud. Bientôt, il n'y aura plus de passe-droit pour les athlètes de haut niveau. La faute aux joueurs de foot de l'équipe nationale, Celio Fioretti, nous expliquera à la fin de ce journal. Navi Pillay, juriste sud-africaine de 85 ans, est donc la nouvelle prix Nobel de la paix d'origine indienne. Cette fille d'un chauffeur de bus devenu avocate a défendu les activistes anti-apartheid dans son pays. Puis elle devient juge au Tribunal pénal international pour le Rwanda et à la Cour pénale internationale. Président aussi la commission d'enquête indépendante de l'ONU qui l'an dernier a accusé Israël de commettre un génocide dans la bande de Gaza. Après ceux attribués à Desmond Tutu et à Nelson Mandela, Valentin Hugues, l'Afrique du Sud est fière de recevoir un nouveau prix Nobel de la paix.
3: Elle a servi l'humanité avec la certitude que le monde peut et doit devenir un endroit meilleur, écrit le président sud-africain Cyril Ramaphosa au moment de féliciter Navi Pillay. Elle devient la cinquième personnalité sud-africaine à obtenir ce prix Nobel, après Desmond Tutu et Nelson Mandela pour ne citer qu'eux. D'ailleurs, Navi Pillay, alors jeune avocate sous l'apartheid, avait comme client un certain Nelson Mandela. Le comité Nobel récompense la boussole morale ferme de Navi Pillay. Après l'Afrique du Sud et le Rwanda, elle avait présidé la commission d'enquête indépendante de l'ONU qui a accusé Israël de commettre un génocide à Gaza. À l'annonce de son prix, beaucoup d'internautes n'ont pas manqué de mentionner Donald Trump, car depuis son retour à la Maison-Blanche, le président américain, qui pense mériter ce prix Nobel, ne cesse de faire pression sur l'Afrique du Sud. Alors une lauréate sud-africaine, ancienne membre de la Cour pénale internationale, tant décriée par Donald Trump, autrice d'un rapport sur le génocide à Gaza, c'est aussi un peu un pied de nez à Washington. Et dans sa première réaction, Navi Pillay a fait un peu d'humour. Elle a demandé si elle devait partager son prix avec le président américain. Valentin Hugues, Johannesburg, RFI.
1: Et même si le comité norvégien ne mentionne pas spécifiquement les travaux de Navi Pillay en lien avec Gaza, le président de l'institution a tout de même tenu à rappeler que le Nobel n'est pas un tribunal et qu'il ne se prononce donc pas sur la question d'un possible génocide dans l'enclave palestinienne. Mais loin du concert des félicitations après l'attribution du prix, les autorités israéliennes fustigent ce Nobel légitimant, je cite, la haine anti-Israël. Les gardiens iraniens disent aujourd'hui avoir frappé un pétrolier dans le détroit d'Ormuz par une route jugée illégale par Téhéran. Le trafic entre le golfe Persique et celui d'Oman y est toujours perturbé par le conflit entre Américains et Iraniens. Plus au sud aussi, les navires ont du mal à franchir Bab el-Mandeb, autre détroit. Sur la mer Rouge cette fois, les Houthis proches de l'Iran y ont progressé dans cette région stratégique face aux troupes gouvernementales yéménites. Toute la journée, RFI se penche sur toutes les dimensions de ce conflit au Yémen. Une guerre qui sévit depuis plus d'une décennie, en pleine escalade depuis quelques semaines. Les Yéménites en payent le prix fort. Le Fonds monétaire international vient de signer un accord avec le gouvernement pour mettre en place un programme d'aide technique aux 32 millions d'habitants du pays. Le Yémen étant l'un des pays les plus pauvres au monde. Agnès Kakoumor.
4: Le programme du FMI ne prévoit pas de prêts financiers. Il s'agit plutôt d'apporter une assistance technique de la part du FMI. D'une durée de 18 mois, ce plan vise à aider le gouvernement yéménite dans ses efforts pour consolider les finances publiques et réduire le déficit budgétaire. Plus d'une décennie de guerre civile a plongé le Yémen dans une des pires crises humanitaires au monde, avec 150 000 personnes déplacées en raison du conflit. Une crise nourrie par la dette du Yémen et son accès limité au financement extérieur. La guerre en Iran ainsi que l'offensive éclair des Houthis pour la prise de contrôle du détroit de Bab el-Mandeb ont renforcé ce climat d'instabilité. Paradoxe, le Yémen fait régulièrement face à des pénuries d'énergie alors que son sous-sol détient des réserves de pétrole estimées à 3 milliards de barils.
1: L'ONU dénonce déjà une forme de torture. L'armée américaine veut diffuser une exécution en direct, une mise à mort par peloton d'exécution de Nidal Hassan, un Américain d'origine palestinienne condamné à mort pour une tuerie en 2009 sur une base militaire de Fort Hood où 13 personnes avaient trouvé la mort. Ce serait la première exécution militaire par peloton d'exécution depuis la Seconde Guerre mondiale aux États-Unis. Amnesty International a recensé l'an dernier 17 exécutions publiques dans le monde, 11 en Iran et 6 en Afghanistan. Un homme a été blessé par balle par un agent de la police fédérale de l'immigration à New York, dans le Bronx. La très redoutée ICE dit être intervenue pour intercepter une voiture conduite par un ressortissant dominicain en situation irrégulière aux États-Unis. Le maire démocrate de New York dénonce un incident révoltant, d'autant qu'un enfant de 5 ans était à bord du véhicule. L'ouragan Isaias se renforce à l'approche des côtes américaines. Désormais de catégorie 3. Il devrait toucher terre la nuit prochaine dans le sud du pays, notamment en Floride et au Mississippi. Des habitants du littoral ont déjà dû évacuer. De nombreuses plateformes pétrolières devraient aussi fermer dans les heures qui viennent. C'est le premier ouragan de la saison dans l'Atlantique. Une saison anormalement calme cette année en raison du phénomène climatique El Niño qui modifie la circulation atmosphérique à grande échelle. La Malaisie a ordonné, elle, la fermeture de centaines d'écoles dans plusieurs États et à Kuala Lumpur, la capitale. La décision intervient en raison des niveaux de pollution jugés préoccupants, provoqués par les gigantesques feux de forêt qui ravagent l'Indonésie voisine depuis fin juillet. Face à cette crise, Kuala Lumpur appelle à une réunion d'urgence des pays membres de l'ASEAN. Yelena Tomic.
5: La situation est particulièrement préoccupante dans au moins 37 localités malaisiennes qui ont dépassé cette semaine le seuil classé comme malsain selon l'API, l'indice de pollution de l'air. Ce vendredi, la capitale Kuala Lumpur a été propulsée au rang de deuxième ville la plus polluée au monde, juste derrière sa voisine Singapour, affichant un taux de particules fines PM2,5 près de 25 fois supérieur aux recommandations de l'OMS. Face aux dangers sanitaires, les autorités malaisiennes ont pris des mesures radicales. Fermeture immédiate des écoles à Kuala Lumpur et dans 5 États du sud et du sud-est du pays et passage jusqu'à nouvel ordre aux cours à distance. Pour contrer ces fumées toxiques, le Premier ministre malaisien Anwar Ibrahim a ordonné l'intensification des opérations d'ensemencement des nuages afin de provoquer des pluies artificielles. Anwar a également appelé à une réunion d'urgence des ministres de l'Environnement de l'ASEAN pour coordonner une réponse régionale à ce fléau transfrontalier.
1: Séoul va bientôt supprimer les exemptions de service militaire pour les athlètes ayant remporté une compétition internationale. Décision prise après la joie exprimée à la perspective de ne pas faire l'armée par les joueurs de l'équipe de foot sud-coréenne, médaillée d'or aux Jeux asiatiques. Un moment de liesse mal reçu par la population et par le gouvernement de Séoul, Celio Fioretti.
6: Il aurait mieux fait de se taire. Lors d'une interview d'après-match, le capitaine de l'équipe de foot sud-coréenne, Iggy a montré sa médaille en expliquant sa joie de ne pas faire son service militaire obligatoire.
7: Je ne vais pas à l'armée. Disons que sans la médaille d'or, en rentrant en Corée, il me restait 9 jours avant d'aller à l'armée. Du coup, pour les joueurs aussi, c'était une compétition où l'exemption du service militaire était très importante. J'avais le cœur serré, mais je suis soulagé maintenant.
6: Depuis 1972, pour encourager l'entraînement d'athlètes de haut niveau, ces derniers peuvent être exemptés de service militaire à condition de remporter une compétition internationale. Mais la joie des joueurs a été très mal reçue par le reste des jeunes hommes coréens qui, eux, n'ont pas de passe-droit. Le ministère de la Défense, Kang Shin-chol, a réagi.
8: Nous avons trouvé cela profondément regrettable, qu'on dénigre le devoir de défense nationale. Le ministère de la Défense se donne pour objectif de réduire progressivement les régimes dérogatoires et de les supprimer à terme.
6: Une fin des exemptions qui intervient dans le contexte de la baisse du nombre de conscrits due au déclin de la population sud-coréenne. C'est Lio Fioretti, Séoul, RFI.
1: Et voilà, c'est la fin de ce journal tout de suite. BPM, et c'est à vous, Hortense Vol. Bonjour, Hortense.
9: Bonjour, Karine Bélicha, et merci de rester avec nous. On va prendre...
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15: Vendredi 9 octobre, festival Léonce Clown. Ça commence vendredi à 19h avec deux spectacles, ça continue samedi toute la journée avec des clowns et encore des clowns, et ça finit dimanche matin avec un atelier clown payant. Tout le reste est gratuit ou en participation libre, sauf les tapas et la buvette. Pas de distributeur de billets au village, prévoyez du liquide. C'est à l'espace Jean-Henri Fabre de Saint-Léon. Et celle-là, tu l'as vu venir ? Un meurtre a été commis. À vous d'interroger les suspects, d'observer les indices et de trouver le coupable. Un spectacle participatif et plein de rebondissements où vos déductions peuvent faire basculer l'enquête. Ça se passe à 20h30, vendredi 9, mais aussi samedi 10 octobre, au Théâtre de la Doline, 1 bis rue du Chant du Prieur à Millau. Entrée 15€, réduit 10€. Samedi 10 octobre, c'est chargé, avec deux événements dont nous sommes partenaires et dont nous vous avons déjà parlé dans la midinale de mardi. Le troisième festival Queeralité, de 11h à minuit à la salle des fêtes, au caveau et dans le jardin, si le temps le permet. Avec l'incontournable marché d'artisanat qui rassemble une trentaine d'exposants et exposantes, un village associatif, des ateliers, une table ronde, enregistrée par Radio Centrafrique, un spectacle de marionnettes, un concert folk et un drag show pour découvrir la richesse des créations LGBT+, du territoire et de ses environs. Et même une tombola. Puis la soirée sera ouverte par un bal traditionnel avec les Toulousaines de Cowbell, suivi d'un concert électro-rap de Grasse Volupté Van Van, pour terminer par une performance musicale et poétique de Poutite des Mamas. Entrée à prix libre, repas du soir servi par la cantine Patate 12, plat et dessert à 10€, sur réservation par SMS au 07 86 82 61 41. Juste en face, à la salle Richard V. Donc, vous pourrez faire des va-et-vient. C'est la fête de la science de 14h à 18h. Le thème de cette année, c'est saveurs savantes. Mais on ne parlera pas que de bouffe dans les nombreux stands, ateliers, jeux et expositions animés par des associations et des institutions locales. Ainsi, vous pourrez, avec nous, découvrir et même vous essayer aux techniques de la radio. À Millau, rencontre dédicace avec Sean Prentice pour son livre « À la recherche d'amis » à la librairie Syllab, 14 rue du Mandarou, à 18h. Et à 19h, juste à côté, à la cave et bar à vin Cépage, concert de Free Verdans. Bruno Lapin, en concert à 20h30 au Théâtre de la Maison du Peuple. C'est l'ouverture de la saison de Millau en Jazz, avec un trio pas comme les autres, flûte, violoncelle et basson, pour une musique libre, surprenante et pleine de spontanéité. Et il y aura aussi la présentation de la saison 26-27 de Millau en Jazz en vidéo. Tarif unique, 15€. Achetez une place, venez à deux. Dimanche 11 octobre, Yves Durand, le comédien et conteur occitan que le monde nous envie, sera l'invité de l'atelier occitan de Belmont-sur-Rance pour narrer ses sornettes à la salle des fêtes à 15h. Et Koum après Kadun aura 7, un pote de l'amitié clôturera la séance. Participation libre et nécessaire. Lundi 12 octobre. Dans le cadre d'Octobre Rose, le CCAS de Centrafrique propose un atelier pour les seniors autour du maintien de l'équilibre et de la prévention des chutes à 14h et à 15h à la salle de gym intercommunale. Il y aura un goûter à la fin. Réservez rapidement votre créneau au 05 65 98 29 10. Mardi 13 octobre, début d'une campagne de don du sang qui se déroulera donc mardi 13, de 9h30 à 18h30, puis mercredi 14 et jeudi 15, de 14h à 18h30, à la salle Richard V. Une collecte en partenariat avec le Centrafrique Handball, Anaform Pilates et le Néo Retro Club. Mercredi 14 octobre, Christian Lagarde présentera son livre « Mémoire de l'occitanisme 1960-1980 ». 1000 pages où 96 militants et militantes témoignent de leur rapport à la langue, de leur rapprochement vers l'occitanisme, de leur réalisation individuelle et surtout collective. Une conférence organisée par l'association CAPLOC en partenariat avec la médiathèque et ça se passe à la médiathèque à 18h. Petit rappel des expositions. L'exposition des mécaniques oniriques de Jérémy Thomas dure jusqu'au 19 octobre au Vieux Moulin, 27 rue Antoine Guy à Millau. C'est ouvert tous les jours de 15h à 19h. Les territoires qui chuchotent, photos et vidéos de Marie de Munter, dessins de Benoît Guillaume, textes de Frédéric Debomy, podcast de Radio Larzac, jusqu'au 20 novembre à l'espace culture de la mairie annexe de Millau. Pénombre éperdue, dessins de Jean Bretonnel et monochrome, photos de Marie-Claire Granier, c'est jusqu'au 6 novembre au Tribunal des Arts de Sainte-Afrique, ouvert du lundi au vendredi de 14h à 17h30 et de 10h à 12h du 17 octobre au 2 novembre. Et dans les salles, au cinéma Le Moderne à Sainte-Afrique, Garance de Jean Henry, Le Corset, un film d'animation, Gondola, une romance géorgienne, Ducobu et le fantôme de Saint-Potache, comédie d'Elise Moon, Rose, drame historique au XVIIe siècle en version originale sous-titrée, c'est en allemand, et si tu penses bien, de Géraldine Nakache. À Millau, les séances spéciales. Chien bleu, film d'animation, samedi 10 octobre à 16h30. En avant-première, Le Corset, dimanche 11 octobre à 14h. Début de la rétrospective Hunter Game, dimanche 11 aussi à 16h. Cinéma hispanique avec Sorda, lundi 12 et mardi 13. Rue Malaga, dans le cadre de la Semaine Bleue, lundi 12 à 14h30. Et enfin, NASA, à travers des témoignages rendus anonymes, le film recueille les déclarations de 24 officiers du renseignement militaire et de soldats israéliens ayant participé aux opérations à Gaza. C'est mardi 13 à 20h30. Les nouveautés. Avengers Endgame Extended, de la science-fiction. Fini de rire, l'humour politique au garde-à-vous, documentaire. Garance, La maison de nos rêves de Claude Zidi, une histoire de viager, et Ni vu ni connu de Marc Fitoussi. Et les autres films, Earth of the Beast, le cœur de la bête, Justin le Juste, la révolte d'un paysan français et d'un tirailleur sénégalais pendant la Première Guerre mondiale, Notre salut, Digger, avec Tom Cruise dans un film d'auteur d'Alejandro González Iñárritu, Resident Evil, en version originale sous-titrée ou en version française, selon les séances, La vie d'une femme avec Léa Drucker et Charles Berling, Les survivants du Tché, documentaire, et Si tu penses bien. Pour les jours et les horaires des séances, consultez les sites internet des cinémas, ce sera plus facile à retenir. On fait une exception pour le cinéma Le Temple à Camarès, parce que c'est plus facile, où Garance passe vendredi et samedi à 21h et dimanche à 17h. Mais c'est pas fini, car jeudi 15 octobre à 14h30, aura lieu à la salle des fêtes de Sainte-Afrique une projection spécialement ouverte aux seniors de la comédie Un village presque parfait, un film plein d'humour et de tendresse qui met en scène les habitants d'un petit village prêt à tout pour sauver leur commune. C'est dans une semaine, oui, mais mieux vaut ne pas tarder à retirer sa place gratuitement au CCAS de Sainte-Afrique. Voilà, je vous rappelle que l'agenda est diffusé seulement le jeudi pour toute la semaine qui suit et qu'il se nourrit essentiellement de ce que vous nous envoyez. Donc si vous voulez signaler un événement, envoyez un petit message à l'adresse contact@radiosaintafrique.com. Bonne semaine !

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1: Emma, enseignante à Sainte-Afrique, s'est improvisée reporter afin de nous faire entendre les colères des lycéens, des parents et de quelques militants politiques qui se sont retrouvés ce 6 octobre 2026 devant les établissements scolaires de la Vilotte.
2: Nous sommes devant Jean Jaurès aujourd'hui le 6 octobre 2026 pour la manifestation des lycéens. De nombreux parents d'élèves sont venus en soutien ainsi que des professeurs et d'autres personnes. Nous allons les interroger.
3: Ben, nous on vient ici en soutien surtout à l'appel national là, et aux lycéens de Paris qui prennent des flashballs dans les dents et qui se font cacher la mâchoire par des policiers, mais on vient aussi pour nos propres revendications parce que on a le site Foch là qui risque de fermer ici et ça risque d'être encore plus compliqué que ce que ça l'est déjà, par exemple pour le self et pour le manque de profs, les toilettes qui sont vraiment pas adaptées à accueillir autant de monde. L'organisation était pas très présente dans le dilemme et du coup on manifeste aussi pour ça, mais on est aussi surtout en soutien.
2: Merci beaucoup. Pourquoi êtes-vous là ?
4: Alors pourquoi je suis là ? Je suis là d'abord pour protéger nos enfants, qui sont aussi les enfants de la République. Et je suis complètement effarée et outragée de la façon dont leurs revendications légitimes sont reçues et les réponses qu'on leur donne. Donc je suis là pour les soutenir et aussi les protéger.
2: C'est une très bonne raison de venir, effectivement. Après tout ce qu'on a pu voir dans les médias, c'est quand même assez effrayant de voir que des mineurs peuvent être traités de cette manière-là. Donc merci à vous d'être venu en solidarité.
5: Je viens essentiellement en tant que maman. Je suis vraiment indignée de la manière dont les jeunes sont traités aujourd'hui. Ils ont des revendications qui sont plus que légitimes avec toutes les baisses de financement qu'il y a partout. L'éducation, ça devrait être une priorité et on leur envoie la répression. Donc je suis scandalisée.
2: Effectivement, nous, pour le coup, on a quand même un établissement scolaire qui fait partie des privilégiés dans le sens où on n'est quand même pas trop mal loti, mais cela ne nous empêche pas, par exemple, d'avoir que des toilettes turques pour accueillir nos élèves dans les cours. Et c'est quand même, par exemple, pas normal. Il y a tout un tas d'autres choses, hein, mais évidemment, c'est vrai que les revendications sont légitimes de nos lycéens. Nous sommes aujourd'hui aussi avec des représentants de la France Insoumise, du coup, qui sont venus en solidarité avec le mouvement lycéen. Je laisse la parole.
6: Oui, voilà, nous sommes là, donc nous sommes combien, une dizaine, hein, je sais pas, pour accompagner le mouvement et surtout pour protéger les jeunes et témoigner. Voilà, c'est notre objectif aujourd'hui.
2: Effectivement, avec les images que l'on voit passer depuis plusieurs jours, voire semaines maintenant, des violences policières sur mineurs, il est plus qu'impératif que nous nous mobilisions de manière générale. En fait, ça devrait inquiéter tout le monde de savoir que la police peut traiter des mineurs de cette manière. Alors bien sûr, ce matin, nous avons aussi des professeurs avec nous.
7: Nous sommes mécontents par rapport à la fermeture du collège Foch qui s'est fait sans concertation. Nous avons bien relu l'engagement de mandature de M. Viala. Il n'était pas du tout annoncé de fermeture de ce bâtiment. Des collègues et des parents ont pu le rencontrer hier. Mais apparemment, cette décision n'a pas été votée au conseil départemental. Le budget n'est pas terminé. Il n'a aucune réponse à nous apporter par rapport à nos craintes concernant l'accueil des élèves, cantine, arrivée des bus, infrastructures. Mais il nous demande tout de même de nous mobiliser pour trouver des solutions tout seul pour que la rentrée puisse avoir lieu en 2027. Donc la demande de moratoire proposée n'a pas été acceptée. Dans ce contexte, il y a beaucoup de colère, de déception et d'abattement aussi chez les collègues. Et un certain nombre d'entre nous souhaitent signifier à la population que nous ne trouvons pas cette situation normale.
8: Donc moi, faisais partie de la délégation qui a été reçue par M. Viala. Déjà, on peut dire qu'on a été reçu de manière très froide. Il n'avait pas une envie débordante de nous accueillir. Donc on a bien compris que pour lui, c'était quelque chose qui était réglé, qu'il n'y avait pas de dialogue vraiment possible. Donc nous, on est reparti, on était venu avec notre revendication que l'on défend depuis le début, c'est-à-dire un moratoire, comme disait Géraldine, au moins d'un an pour pouvoir réfléchir collectivement au transfert de Foch vers Jaurès. Donc à notre demande de moratoire, une fin de non-recevoir au motif que de toute manière un an de plus, ça ne servira à rien, qu'on n'avancerait pas plus et qu'il ne voyait pas que ça pouvait changer un an de plus de réflexion collective. On y a demandé si il avait une raison particulière pour vouloir absolument que le transfert se fasse à la rentrée 2027. pas de réponse. Donc apparemment, c'est le fait du prince, tout simplement. Et donc, comme disait Géraldine, par rapport à cette réunion, une fin de nous recevoir sur nos revendications, il a entrouvert une petite porte simplement pour dire qu'éventuellement, il mettrait un temps de concertation un peu plus long, sans donner de délai, bien évidemment, et sans donner les moyens qu'on puisse le faire de façon apaisée, réfléchie, et selon notre calendrier.
2: Oui, ça ressemble plus à de la poudre aux yeux qu'à une véritable volonté de nous aider, quoi. C'est plus pour essayer de calmer les ardeurs que de véritablement donner une solution avec une date, comme vous dites, quoi.
8: Oui, alors...

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1: Du 24 au 27 septembre 2026, au centre social La Fabrique à Albi, se tenait la première édition du Babel Jam, festival de théâtre d'improvisation multilingue. Atelier tout public en arabe, occitan, anglais, espagnol ou créole, mais aussi à destination d'étudiants et d'entreprises. Un beau succès pour cette première édition. Rencontre et retour sur cet événement avec Michael et Audrey, membres organisateurs du Babel Jam.
2: Hyper content du contenu du festival par la diversité des ateliers. On s'est régalé avec les étudiants, 50 étudiants à Champollion qui ont pu expérimenter du théâtre d'improvisation en français, en anglais et en espagnol, et avec l'objectif de améliorer leur posture, leur capacité à s'exprimer devant les autres en plusieurs langues, le spectacle du jeudi soir. Oui.
3: Avec les particules à la Brasserie Margot, une salle complète et une salle très contente du spectacle à la fin.
2: Atelier entrepreneur, donc avec l'ADDT, l'Association des décideurs du Tarn, qui était partenaire, et on leur a concocté une journée à deux vitesses. Le matin, on a vraiment fait avec Expresso Lab, organisme de formation qui utilise les techniques de l'improvisation, et on a travaillé avec eux un peu la même chose qu'avec les étudiants. Comment assurer sa posture, comment être capable de prendre la parole, de s'affirmer, de le faire. Et l'après-midi, plus ludique, avec Laurie, formatrice qui vient de Bruxelles, d'Atlas Impro, leur a proposé cette fois-ci un atelier de théâtre d'improvisation, on va dire artistique, créer des petites scènes.
4: Parmi vous pour vous demander des mots dans une langue étrangère. Il y a un binôme qui aura la bonne définition et un autre binôme qui aura une fausse définition.
2: C'est notre premier événement, on se concentre sur ce premier. Il y a plein d'idées qui sont en train de surgir. On peut dupliquer, c'est un concept avec cette journée étudiante, journée entrepreneur dans un quartier politique de la ville, le multiculturalisme, créer du lien. C'est quelque chose qu'on pourrait dupliquer dans d'autres villes ou également avec nos amis belges et d'autres associations espagnoles avec des financements européens, d'Erasmus.
3: On se sent utile malgré le fait qu'il n'y a rien à la base et au final il y a beaucoup de choses donc on arrive à mettre juste en mettant de nous.
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Merci une fois de plus de nous céder la parole. Des textes, des musiques, c'est l'émission Anachronique. Soyez les bienvenus.

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2: L'entretien qui suit a été enregistré le 21 janvier 2006.
3: Dans nos studios, nous a rejoint Bérénice pour participer aux mots en liberté. Les mots en liberté, vous le savez, ce sont des mots de hasard, des mots sortis de tout contexte de phrase qui lui sont proposés. Vous pouvez, vous aussi, participer de votre côté à ces mots en liberté pour savoir si vous avez les mêmes réactions que notre invité. Bérénice, es-tu prête ?
4: Je suis prête.
3: Eh bien, nous commençons. Sauter.
4: Courir, marcher, faire du sport, se défouler.
3: Le pipi.
4: Le caca. C'est un mot, c'est assez impressionnant parce que c'est absolument banal et ça fait toujours rire. Enfin, pour ma part, quoi.
3: Les posters.
4: La plupart du temps, je trouve ça complètement ridicule. Et je trouve ça super moche, mais... Enfin voilà, quoi, c'est mon opinion personnelle.
3: L'usine.
4: C'est assez affreux. Enfin, quand je vois... Enfin, ça m'attire pas du tout, quoi.
3: La Picardie.
4: Le nord de la France.
3: La pudeur.
4: La timidité, et puis c'est être humain aussi. Enfin, je pense que tout humain est un peu pudique, donc...
3: Le judaïsme.
4: La trahison.
3: Les élections.
4: Barbant, décevant et... Enfin, je suis complètement dehors de la politique pour le moment, quoi.
3: La prison.
4: Boîte.
3: Merci, Bérénice.
4: De rien.

0: A.
1: Na.
2: Kro.
3: Nick.
4: Automobiliste. Au banc des accusés. Accusés. Roulez.
5: Il est évident que tout automobiliste ambitieux est un assassin avec préméditation, puisqu'un tel sport implique à son escient et à peu près nécessairement le massacre de toute créature animée qui pourra se rencontrer sur son chemin. Cela est formel, absolu, indiscutable. Et l'avachissement inouï des contemporains est seul capable d'expliquer l'ignoble patience qui encourage ce meurtrier.

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3: Chronique cinéma. Avec un film réalisé par Claude Chabrol en 1985, Poulet au vinaigre. Mêlant intrigue policière et humour grinçant, Chabrol brosse ici un portrait corrosif des notables d'une petite ville de province. La distribution, dominée par un étonnant Jean Poiret, est remarquable. À ses côtés, Michel Bouquet, Stéphane Audran, Lucas Bellevaux, Jean Topard, Caroline Cellier, Pauline Lafont, Joséphine Chaplin, entre autres.
4: Lavoisier Hubert, notaire.

0: Maître Lavoisier, je vous prie.
1: Il est 5h du matin, monsieur.
0: Mais pour moi aussi, madame. S'il vous plaît, je suis l'inspecteur de police. Vite.
2: Allô?
0: Allô, j'ai besoin de vous voir immédiatement.
2: C'est un peu tôt pour moi.
0: Je vous attends chez votre maîtresse. Hein? Je vous y attends dans 10 minutes au plus tard. Non, mais...

0: Elle est là?
1: Non.
0: Vous aviez un mandat?
1: Non.
0: Vous jouez, monsieur l'officier de police, un jeu qui ne me plaît pas beaucoup. Allez parler de ma maîtresse chez moi.
1: J'en suis bien, Marie. Mais pourquoi m'avoir caché votre liaison avec Anna Foscari? C'est une entrave à l'action de la police.
0: En quoi ma vie privée vous regarde-t-elle?
1: Tout me regarde. Je cherche Anna Foscari, elle est partie en laissant un message sans queue ni tête.
0: Oh, c'est une instable.
1: Oui, oui, oui. Où est-elle allée, à votre avis?
0: Ah, je n'en sais pas plus que vous.
1: Parlez-moi de Philippe Morasseau.
0: Qu'est-ce que vous voulez que je vous dise?
1: Tout.
0: Écoutez, il est 5 heures du matin, ce que vous faites est complètement illégal. Je ne...
1: Vous savez que Delphine Morasseau avait un amant?
0: Non, je ne le savais pas.
1: Menteur.
0: Je ne vous permets pas.
1: Vous vouliez utiliser la force pour faire déguerpir les cunots de leur maison?
0: Mais pas du tout, nous avons fait des propositions.
1: Menteur.
0: Je m'en vais.
1: Non, non, vous ne vous en allez pas.
2: Allez, vous me lâchez.
1: Vous me lâchez.
2: Allez, vous me lâchez. Non, vous ne vous en allez pas.
1: Allez, allez, vous me lâchez. Un jour, un ami à moi s'est noyé dans un lavabo. 1, 2, 3, 4, 5, 6. Je compte jusqu'à 20 et on reprend la discussion. 7, 8, 9, 10, 11, 12. Mon ami s'est noyé à 49. Alors?
0: Il faudra vous goûter votre place. Ce matin même. Je vous en donne la parole.
1: Aucune importance. Quand avez-vous vu Delphine Morasseau pour la dernière fois?
0: Laissez-moi partir. Imbécile, je n'ai rien à ajouter.
1: Mais si!
2: Yeah.
1: Allez. 1, 2, 3, 4. Où est Anna Foscari? 5, 6. Allez, on s'égoutte.

0: Ça va?
1: Vous êtes fou, vous irez en prison. Oh.
0: L'intervertu, c'est pas les rôles. Est-ce que vous voulez une troisième séance?
1: Attendez. Je vous jure que je ne sais pas où est Anna.
0: Je vais essayer de vous croire. Allez, la Philamo et les Cuneaux.
1: C'était Filiole, il était brutal. Une fois, il avait parlé de mettre le feu.
0: Non, non, Morasso.
1: Qu'est-ce que vous voulez que je vous dise?
0: Qui devait financer votre combine?
1: Nous, bien sûr, qui voulez-vous?
0: Menteur. Faites attention, cette fois je vais remplir la baignoire.
1: Vous êtes un malade.
0: Allez, Morasso.
1: Écoutez, je vais vous dire un secret. Si vous me donnez votre parole, que je pourrai m'en aller après.
0: Je ne suis pas un monstre.
1: Je vous préviens que vous m'obligez à violer le secret professionnel.
0: Je vous donne l'absolution. Allez, vite. Je suis pressé. Allons-y.
1: Delphine est venue me voir le lendemain de son anniversaire. Elle s'était disputée avec Philippe. Elle m'a demandé d'opérer une modification à son contrat de mariage. Elle voulait la communauté réduite aux acquets.
0: C'est tout?
1: Elle ne voulait plus mettre un sou dans la société, Philamo.
0: Et alors vous avez fait ce qu'elle vous a dit?
1: Je n'en ai pas eu le temps, malheureusement.
0: Vous avez parlé de tout ça, Morasso?
1: Oui.
0: Oh, dites donc, il en prend un coup, le secret professionnel. Et qui va hériter de la fortune de Delphine?
1: Je ne sais pas. Occupez-vous donc de l'affaire Filiole. Hein? Le reste ne peut vous attirer que des ennuis, de vrais ennuis. Je suis prêt à oublier notre conversation un peu vive si vous renoncez à fouiner dans ce qui, en définitive, ne vous concerne pas du tout.
0: Vous êtes libre.
1: J'espère que vous m'avez compris.

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0: Le moment est venu de retrouver Bernard qui nous parle d'une très grande cantatrice.

John Sutherland. Soprano italienne née à Point Piper, Sydney, le 7 novembre 1926. Elle étudie le chant avec John et Aida Dickens, à Sydney également. Et elle part en 1950, c'est une brillante carrière qui s'ouvre à elle. En 1952, elle débute au Covent Garden comme première dame dans la flûte enchantée. En 1953, elle chante Norma aux côtés de Callas. Et peu à peu, elle s'impose, c'est Aida, le bal masqué, et plus dur encore le Freischust et le maître chanteur. En 1958 et 59, elle développe sa voix et aborde les rôles de coloratour. Et puis c'est reparti avec Puccini, Bellini, Handel. On peut admirer chez cette grande dame la perfection de sa technique, l'ornement et la virtuosité de ses vocalises. Il faut aussi admirer chez cette grande cantatrice, cette obstination à faire remonter et à chanter des ouvrages inconnus ou oubliés. Écoutons cette voix généreuse dans un excellent extrait de La fille du régiment de Donizetti, où elle tient bien sûr le rôle de Marie.

Sport. 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

Alors, écoute ton chant, celui qui vient de si loin, celui qui monte sans fin. Chant des hommes qu'un poète, qu'on nomma Nassim Hikmet,

Ce matin de juin, j'ai pris dans un transat au fond du jardin anglais que le soleil levant caresse voluptueusement pour en essuyer la rosée. À portée de main, sur un guéridon de paille tressée, le thé aux herbes tiédit à la brise. Le bouvreuil effronté, qui m'espionnait hier déjà, sautille et pirouette à trois pas en stridulant des joliesses absconses dont j'appréhende cependant qu'elles veuillent dire « Tire-toi de là, bonhomme, que je finisse les miettes de ton croissant qui sont tombées dans l'herbe. » Et bon, comme l'oiseau, j'ai la plume frivole et baladeuse et tendance à papillonner autour du sujet sans m'y soumettre, voire même à m'en écarter carrément. Ce qui est pénible avec les livres, je veux dire, quand on les écrit, c'est qu'on est plus ou moins tenu de parler du sujet qu'on prétend traiter. Il faut savoir que cette contrainte est particulièrement pénible quand elle s'abat sur un auteur velléitaire par nature, incohérent par goût et facilement déconnectable par l'imprévu, en l'occurrence, ce petit pédé de Bouvreuil qui n'arrête pas de frétiller de la queue pour m'empêcher d'aller plus loin. Dieu merci, quand on se contente de penser au lieu d'écrire, on a parfaitement le droit de sauter du coq à l'âne sans s'attirer de remarques désobligeantes. J'aurais dû être dérouleur de pensées au lieu qu'écriveur de bouquins.

C'est avec les sonorités déjantées, décalées des Whole Ears que se termine cette émission anachronique préparée par Henri Dieudonné Parjus et Charles Hemmel. Nous avons eu plaisir à partager avec vous ces quelques moments radiophoniques et vous avons proposé d'écouter, dans un désordre bien ordonné, les chansons et musiques d'Albin de la Simone, Koiba, Alain Souchon, le trio Serge Gainsbourg, Elek Batchik et Michel Gaudry, le band Gaetano Donizetti, Martial Solal, Jean Vasca et donc juste à l'instant, Whole Ears. Vous avez croisé les textes de Léon Blois, Maurice Maeterlinck et Pierre Desproges. Nous avons eu plaisir à accueillir dans notre émission Bernard Christian Michel pour leur lecture et Bérénice pour recueillir ses mots en liberté. Enfin, nous vous avons proposé un extrait de l'excellent film de Claude Chabrol, Poulet au vinaigre.

0: Nous terminons cette émission sur un témoignage sonore, celui de chant traditionnel enregistré au mois d'août 2000, chanté par une immigrée ukrainienne venue dans le sud de l'Italie pour faire quelques travaux ménagers et proposer son aide auprès de personnes âgées, moyennant un peu d'argent. Argent aussitôt renvoyé dans son pays d'origine pour faire vivre sa famille.
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1: Troisième épisode de notre série Prêtres contre le génocide à Gaza. Une centaine de prêtres venus de 8 pays ont participé ces 21 et 22 septembre à Rome à une procession peu ordinaire organisée par le réseau international Prêtres contre le génocide. Le cortège a porté un linceul sur lequel figuraient les noms de 300 enfants palestiniens et libanais tués après l'annonce de cessez le feu en octobre 2025. Et le cortège a terminé son parcours devant le siège de l'entreprise de défense italienne Leonardo. Les organisateurs ont indiqué que le réseau s'est agrandi pour compter désormais des milliers de prêtres à travers le monde, ainsi que des évêques et des cardinaux. Ce groupe, ce collectif, prône la non-violence, la diplomatie et l'objection de conscience. Notre envoyé spécial nous donne aujourd'hui à entendre trois prêtres italiens indignés par ce qui se déroule sous nos yeux à Gaza. Don Paolo, Fra Gianfranco, et l'évêque italien Francesco Moscone.
2: Buongiorno, sono Don Paolo, sono parroco vicino Roma.
1: Bonjour, je suis Don Paolo. Je suis prêtre proche de Rome. Je reviens d'un pèlerinage en Palestine. J'y étais il y a 15 ans. J'ai voulu revenir pour, aujourd'hui, être témoin du drame de ce peuple et de cette terre, mais aussi pour écouter le peuple palestinien, le peuple chrétien et non chrétien. C'est un voyage qui m'a ouvert les yeux, comme d'habitude, parce que connaître nous donne la possibilité de nous rendre compte, avec nos propres yeux, de la souffrance et du malheur injuste causé par une occupation, par un état d'apartheid, par un génocide. Mais de voir aussi des petits signes d'espérance dans un peuple qui continue de ne pas haïr, même s'il a eu des tueurs dans ses propres familles.
2: Continue encore à défendre.
1: Les Gazaouis, les Palestiniens continuent encore de croire dans la possibilité d'une nouvelle vie. Maintenant, ils nous attendent aussi à leur côté pour faire sentir notre soutien, notre proximité au peuple palestinien et aussi pour faire des petits signes qui peuvent convertir les cœurs des tyrans du monde d'aujourd'hui. Aujourd'hui, nous sommes ici, prêtres contre le génocide, pour montrer, manifester, faire un petit signe dans les rues de Rome, en passant devant l'ambassade palestinienne, puis aussi devant l'ambassade libanaise, pour arriver et terminer aux portes de Leonardo, l'entreprise Leonardo, l'une des plus grandes industries non seulement italiennes, mais aussi européennes, une industrie qui exporte des armes dans les territoires où il y a la guerre. Merci et bonne chance à tout le monde.
2: Che esportano armi anche in territori dove c'è la guerra. Grazie e bonne chance à tout le monde.
3: Ok, io mi chiamo Fra Gianfranco, sono un frate minore cappuccino di Salerno.
1: Je m'appelle Fra Gianfranco. Je suis ici parce que je ne peux pas ne pas y être, parce que je souffre, parce que je suis très... Et puis, voir tout ce qui se passe dans ce monde, voir tout ce qui se passe à Gaza, avec tous ces milliers, milliers, milliers d'enfants, est devenu le symbole de toute la souffrance et de l'humanité. Nous ne pouvons pas nous taire. Moi, au moins, je ne peux pas rester en silence, je ne peux pas rester silencieux et continuer à vivre dans mon petit confort. Alors, je suis venu ici pour élever un peu la voix, parce que je veux rêver d'un monde meilleur. Et je veux commencer et continuer à croire que, en faisant ces petits gestes, il peut y avoir un monde meilleur. L'évêque italien Francesco Moscone devant l'entreprise de matériel militaire Leonardo SPA à Rome.
4: Io penso che sia inutile che
1: Je pense qu'il est inutile que la Cour internationale de justice émette des mandats d'arrêt contre les grands dirigeants de Poutine à Zelensky, en passant par Netanyahou et leurs amis. Elle devrait plutôt émettre des mandats d'arrêt contre les dirigeants et les membres des conseils d'administration des entreprises qui fabriquent, qui vendent et qui tirent profit des armes. Si elle agissait ainsi, il serait peut-être beaucoup plus facile d'endiguer la montée de la violence et de la guerre. Nous sommes face à l'un de ces centres de commandement qui n'a rien de pacifique, mais qui s'enrichit sur le sang d'autrui. En tant qu'Italiens, nous devons dire que cela nous est demandé non seulement par l'Évangile parce que nous sommes croyants, mais aussi par notre Constitution, dans ses articles 11 et 1, où il est dit que la souveraineté appartient au peuple et non aux dirigeants du moment. Merci.

Et bienvenue chers amis auditeurs de la Travelling Station. Yes, check le micro et c'est parti pour une bonne émission ensemble. Yes, on va s'écouter pas mal de Roots, du Dubwise. Et on va commencer avec des grands ambassadeurs du reggae anglais. C'est les fameux Twinkle Brothers avec ce titre toujours d'actualité, I'm not a robot, you can't program I. Et on continuera avec un deuxième leur cut tout aussi emblématique qui s'appelle Free Africa. Vous êtes bien sur la Travelling Station. Yes, je vous souhaite de passer un bon moment à l'écoute de nos Good Vibes.

Et après ces deux monstrueux roots, des emblèmes, les Twinkle Brothers, yes, on va continuer sur un label qui n'est pas des moindres non plus, c'est le label Rockers, un label d'Augustus Pablo. Et on va commencer avec, on fera un doublé, on commencera avec un titre qui s'appelle Preaching Love de Spliff Dan. Et derrière, on s'enchaînera le Better Safe Than Sorry de Bunny Brissett.

inimitable production Augustus Pablo avec, eh bien, comme je vous l'annonçais, ce fameux Bunny Brisette avec ce Roots magnifique, le Better Safe Than Sorry. Et on enchaîne avec une voix féminine tout aussi magnifique, à savoir Judy Mowat et son fameux Black Woman.

Quelle belle surprise de retrouver le Guess Who's Coming to Dinner version originale sur le label D-Roy. Il y a une deuxième version sur le label Island qui sonne très différemment mais qui est tout aussi bonne. Je vous la conseille. Yes. On continue toujours avec des gros classiques. Ce sera Emblematic Roots pour cette session. On part avec le Lion Youth, le chanteur Lion Youth avec son immense titre Rat Cut Bottle.

Lion Youth avec ce magnifique Ratchet Bottle en mode disco mix avec la version DJ enchaînée à l'ancienne. Yes, pure production jamaïcaine. On va continuer toujours en maxi 45 tours, titre de Junior Brown. Le titre s'appelle Keep a Clean Heart.

Keep a Clean Hearts. Yes, encore un super disco mix avec le Dubwise enchaîné. Super, super roots des années 70. Yes, une grosse tuerie. On va continuer avec des petites productions françaises cet été. C'est le label Chouette Record qui nous a sorti eh bien, trois titres avec son titre, son chanteur phare, pardon, Marquis Lyrical, qui a vraiment été révélé par ce label, avec notamment le titre Run, Run, Run, qu'on a déjà eu l'occasion de s'écouter dans la Traveling Station. Donc là, on va se passer 2,45 tours. Il y a un maxi qui est sorti en 12 également, que je vous invite à aller regarder, ou en tout cas écouter. On va commencer avec le titre de Marquis Lyrical, String Up the Sound, et derrière, ce sera le titre My Joy.

Et bien voici qui nous fera une transition toute faite vers le Dubwise. On va s'écouter une petite production Chilo Heights pour enchaîner derrière ces deux monstres du label Chouette Record, label français je vous le rappelle, qui fait un carton avec toutes leurs sorties. C'est du net et précis, franchement. Je vous encourage à aller eh bien, écouter un petit peu tout ce qu'ils font et continuer à kiffer leurs vibes. Comme je disais, on continue avec le fameux Chilo Heights. Cette fois-ci, c'est déjà Zebby au contrôle. Le titre s'appelle Soldier et on s'écoutera deux autres vocaux derrière.

On s'écoute actuellement ce rythme de Chilo Heights avec Jamelody au vocal. On s'écoutait Zorro juste avant avec le Ja Love Is Great. Et maintenant c'est Jack Glory avec Jamelody, ce troisième vocal sur ce super rythme. Et est-ce qu'on va peut-être devoir écourter un petit peu si on se passait encore quelques cuts d'ici la fin de l'émission. Et je vous ai prévu sur ma deuxième deck un pur Abba Shanti High de play des années 90. Le titre s'appelle Lightning.

Voilà un super morceau instrumental issu des morceaux cachés d'Abba Shanti là, qu'il a ressorti il y a quelques années là. Il a toute une série de dubplates des années 90 comme je vous l'annonçais. D'ailleurs on va finir légèrement sur le Double Eyes. Yes, qui l'a ressorti pour le bonheur de tout le monde, hein. Franchement, ça fait plaisir de distribuer sa musique, sachant

Claude The Plate, pour ceux qui ne sont pas au courant, c'est des morceaux qui se font pour leur sound system et qui ne gardent que pour eux, ce qui fait bien un peu l'identité des Sunda et qui permet, voilà, en général, d'avoir eh bien, cette originalité. Et derrière, bon, au bout d'un certain nombre d'années, ils les sortent en vinyle. Quand tout le monde les a déjà bien poncés et qu'on les connaît tous par cœur, ça fait toujours plaisir de les écouter dans son salon. Yes. Bon, un petit dédicace à l'organisation. Eh bien, c'est Critical Hi-Fi là, qui nous a régalé le week-end dernier, ou il y a une dizaine de jours. Eh bien, à Toulouse, toujours les soirées Dub Club à l'Interférence, pas de celle du Bikini d'ailleurs. Il faut bien scinder les deux. On a vraiment Critical là, qui fait un super boulot en nous invitant des super artistes. On a eu droit à Ital Power et mon chouchou alias Alpha Stepa avec Rastaini et Neja. Vraiment, c'était un show énormissime. Toujours aussi cool et abordable. Vraiment, on a passé une super soirée. Big up à eux, big up à Critical Hi-Fi et vivement la prochaine. Yes. On va finir eh bien, sur une petite production là, que je viens de trouver. Le titre s'appelle We Are Nubian et donc c'est King Stanley au vocal avec Red Eye. On va se laisser là-dessus et se dire eh bien, à dans 15 jours pour une nouvelle émission de la Traveling Station. J'espère que vous avez passé un bon moment à l'écoute de No Vibes. Et moi je vous dis évidemment ciao, bye bye et à la prochaine. Évidemment d'ici là, portez-vous bien. Salut à tous.

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